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0: La météo pour ce samedi 25 juillet, le soleil domine sur les régions de l'ouest et du nord, mais attention, l'instabilité se renforce et gagne toutes les régions situées des Pyrénées aux Alpes et à la Méditerranée. Les orages seront localement forts avec des pluies intenses, de la grêle et de violentes rafales. La moitié nord du pays et la façade atlantique conservent eux un temps chaud et sec avec de belles éclaircies. Les températures pour ce samedi matin, 17 degrés pour Strasbourg et Lille, 17 également à Cherbourg et Brest, 19 degrés pour Paris et Orléans, 22 degrés à Bordeaux, Biarritz et Lyon, 22 également pour Toulouse, 23 à Ajaccio et 24 degrés sur le pourtour méditerranéen. Et puis pour ce samedi après-midi, il fera 23 en Bretagne et en Normandie, 28 sur les Hauts-de-France, 30 degrés sur la région parisienne et le centre-val de Loire, 31 degrés en Grand Est et sur la Bourgogne-Franche-Comté. Et puis dans la moitié sud, il fera 22 degrés dans la région de Biarritz, 28 sur l'Occitanie, 29 degrés sur la Côte d'Azur et le Golfe du Lion et 34 degrés pour la Corse.
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0: Bonjour et bienvenue dans le premier podcast francophone entièrement consacré à l'univers de Kimagure Orange Road. Je suis Cody et je vais vous accompagner dans cette rétrospective d'une œuvre que nous n'arrivons pas à oublier. Dans le précédent podcast, nous avons vu les doutes d'Ikalu, les mensonges de Kyosuke et les regrets de Madoka s'immiscer dans les rouages déjà complexes du triangle amoureux. Je vous propose aujourd'hui de passer en revue les épisodes 17, 18 et 19 de l'anime dans un septième arc intitulé « Mirage d'été ». Un vent nouveau de liberté viendra souffler sur les désirs des personnages, poussant la résistance de ces derniers jusqu'à son extrême limite. Commençons. Le 17e épisode s'ouvre sur un son emblématique de l'été. Le chant des cigales est associé au Japon comme ailleurs au retour des fortes chaleurs. L'anime nous offre donc un aperçu de l'immeuble des Kasuga, baigné d'une intense lumière. Dans le salon, Takashi lit paisiblement un livre, tandis que Kurumi et Manami s'enthousiasment pour les feux d'artifice achetés par leur père. Il s'agit plus exactement de Senko Hanabi, des bâtonnets produisant des étincelles à leur extrémité. Ce détail aura son importance. Mais l'ambiance dilettante qui règne dans le salon contraste avec les soupirs que pousse Kyosuke seul dans sa chambre. Affaissé sur son siège, il y observe d'un air résigné ses nombreux cahiers d'exercice. On devine qu'il s'agit des redoutables Jumbi, ces révisions imposées aux lycéens japonais entre deux semestres. S'étant jusqu'ici montré un élève plus conformiste que studieux, Kyosuke semble avoir du mal à s'y atteler, sans doute dépassé par l'ampleur de la tâche. Il profite donc de la première occasion, ici la sonnerie d'un téléphone, pour s'extirper de son siège. Il décroche le combiné et reconnaît immédiatement la voix de Madoka. Celle-ci lui propose de se retrouver à la bibliothèque à 13h pour y étudier ensemble, une offre qui s'empresse bien sûr d'accepter. Mais si Kyosuke nous a déjà montré qu'il n'hésitait pas à dissimuler ses désirs sous des prétextes académiques, il semblerait que cette fois, Madoka ne soit pas exempte de toute arrière-pensée. Car tandis qu'elle lui parle au téléphone, nous la voyons tenir dans sa main un tract pour un feu d'artifice et observer sur son lit un yukata soigneusement plié. Les yukata sont des habits traditionnels que les Japonais portent généralement lors des festivals d'été. La combinaison de ces deux éléments laisserait donc à penser qu'elle prévoit de l'inviter à ce spectacle après leur séance de révision. Mais elle n'évoque pourtant pas le sujet lors de leur conversation. Ce surprenant rendez-vous en deux temps, faisant précéder les obligations du travail au plaisir encore secret d'une sortie, est peut-être pour elle une façon de s'auto-persuader de l'innocence de sa démarche, ou au contraire de contourner les interdits qui entravent encore leur relation. Mais quelle qu'en soit la raison, cette initiative pourrait bien conduire à leur premier véritable rendez-vous. Inconscient des enjeux de cette rencontre, Kyosuke raccroche et retourne vers son bureau en sifflant de bonheur, quand le téléphone sonne à nouveau. Il s'agit cette fois d'Ikalu. Cette dernière lui propose de profiter du beau temps pour la rejoindre dans une piscine des environs. Le rendez-vous est également fixé à 13h. Kyosuke ne paraît pourtant pas s'inquiéter de ce chevauchement et se montre surtout rêveur à l'idée de la retrouver en maillot de bain. S'il éprouve bien sûr des sentiments envers Madoka, il est aussi clair que son attachement à Ikalu s'accompagne d'une certaine attirance physique pour celle-ci,
1: en particulier lorsqu'elle joue de sa féminité.
0: Il ne trouve donc pas la force de refuser ce second rendez-vous, comptant simplement utiliser ses pouvoirs pour se rendre de l'un à l'autre. Sans plus attendre, l'anime nous transporte donc de l'appartement des Kasuga à l'ambiance festive d'un complexe aquatique. On y aperçoit des visiteurs se baigner dans les eaux claires des bassins, tandis que d'autres se prélassent tranquillement sur leurs serviettes de bain. Kyosuke observe pour sa part le passage de ses corps dénudés. Il semble aussi intimidé que fasciné par une telle explosion de sensualité. Cet été, alors qu'il vient tout juste de commencer, s'annonce déjà plein de promesses.

0: Alors que Kyosuke marche le long d'une piscine, une jeune fille l'interpelle.
1: Darling !
0: Il s'agit d'Ikaru. Celle-ci arbore un maillot de deux pièces échancré à la taille et mettant en valeur les formes de sa silhouette. Dans un jeu de séduction, elle s'incline malicieusement vers lui et lui demande en souriant s'il apprécie sa tenue. Clairement sous le charme, Kyosuke ne peut s'empêcher de rougir et peine même à trouver les mots pour lui répondre. Il utilise pourtant dans son esprit le terme « utsukushi » pour la décrire, soit belle ou séduisante, un qualificatif qu'il avait jusqu'ici réservé à Madoka. Hikaru semble bien consciente de l'attraction presque magnétique qu'elle exerce sur lui, transformant leur sortie en une redoutable offensive de charme. À la fois victime et complice, Kyosuke se laisse faire et part se baigner avec elle. Mais après quelques instants, il reprend enfin ses esprits et réalise qu'il est maintenant en retard pour son autre rendez-vous. Il se prépare donc à partir quand un imprévu survient. Il réalise en effet que ses sœurs sont désormais présentes à la piscine et qu'elles sont surtout accompagnées de Komatsu et Data. Il craint donc à juste titre que ses deux amis ne profitent de la situation pour flirter avec elle. Kyosuke est confronté à un dilemme. Rester aux côtés de ses sœurs ou rejoindre Madoka, un engagement que lui rappelle d'ailleurs Manami par deux fois. Si son instinct protecteur lui commanderait en temps normal de rester, il suit pourtant les conseils de sa sœur et se retire finalement dans un vestiaire, loin des regards indiscrets. La scène suivante nous transporte à l'entrée d'une bibliothèque. Nous y retrouvons Madoka, vêtue d'une robe blanche à liseré bleu et d'une élégante capeline. À l'ombre d'une colonne, elle vérifie sa montre, Kyosuke ayant déjà plus de 30 minutes de retard. C'est alors que celui-ci se téléporte furtivement derrière elle. Lorsqu'il se retourne, chacun est donc surpris de découvrir la présence de l'autre dans son dos. Mais ayant troqué son maillot de bain pour un polo à manches courtes, Kyosuke tente bien de dissiper tout soupçon sur la raison de son retard. Il évoque d'ailleurs un simple contretemps. Mais loin d'être naïve, Madoka lui confie avoir aussi été invitée à la piscine et lui demande sur un ton sarcastique si Hikaru était heureuse de le voir. Et sans attendre de réponse, elle entre dans la bibliothèque sans toutefois lui retenir la porte, signe de sa contrariété. Kyosuke la suit en silence, sans doute gêné d'avoir été si facilement percé à jour. De plus, en mentionnant de la sorte Hikaru, Madoka se montre lucide quant aux intentions de cette dernière. Mais cette fois, il semblerait que ses raisons ne soient pas si différentes, car le soin tout particulier apporté à sa tenue et son étonnante patience face au retard de Kyosuke indiqueraient qu'elles ne perçoivent pas leur rencontre comme une simple séance de travail. Assis à leur table, Madoka commence par expliquer le niveau et le nombre des exercices à faire. Kyosuke ne cache pas sa surprise devant les ambitions de son exigeante senpai, ne disposant ni de ses facultés académiques, ni de sa puissance de travail. Elle tente bien de surmonter ses premières réticences en lui demandant de s'engager sur cet objectif. Elle emploie à escient le terme « yakusoku » ou « promesse », soit une formule renvoyant aux relations de confiance. Mais sur un ton bien plus doux, elle évoque aussi à demi-mot la possibilité d'une autre activité, tout en restant évasive sur le sujet. Si on comprend qu'elle fait référence ici à leur sortie, Kyosuke ne semble pas avoir saisi le sens de cette remarque. Il se contente d'acquiescer en opinant de la tête et s'engage sans conviction dans ses révisions. Un plan prolongé sur une horloge nous indique le passage du temps, tandis qu'ils enchaînent en silence les exercices. L'un d'entre eux étant particulièrement difficile, Madoka lui propose son aide. Mais alors qu'elle se penche innocemment vers lui, les plis de sa robe révèlent un léger décolleté. Kyosuke le remarque et se fige, le souffle coupé. Il tente bien de reporter son attention vers son cahier, mais tous ses sens le ramènent vers la gorge de sa ravissante tutrice. ses lèvres de nacre et ses longs cils noirs. Pris de vertige dans ce tourbillon de volupté, Kyosuke semble peu à peu perdre tout contact avec la réalité.

0: encore aux prises avec son rêve éveillé, Kyosuke commence toutefois à tiquer lorsque des images dérangeantes viennent s'y intercaler. Il s'agit de Komatsu et Data. Il les imagine en effet en train d'importuner ses jeunes sœurs à la piscine, faisant involontairement un parallèle entre leur lubricité et ses pulsions du moment. Kyosuke se redresse alors vivement sur son siège et hurle toute son opposition.
1: Yabai !
0: Madoka le dévisage, déconcerté. Réalisant la situation, Kyosuke s'excuse, déclare avoir besoin d'un livre et part s'enfermer dans la remise à l'étage. Caché entre deux étagères, il se presse d'enfiler son maillot et se téléporte à la piscine. De retour sur place, il se voit effectivement vite contraint d'intervenir, Hata profitant d'une crampe de Kurumi pour l'enlacer sournoisement avant de la ramener vers le bord. Il est clair que ses deux amis espèrent profiter de la naïveté de ses sœurs. Entre-temps, Hikaru l'aperçoit et lui propose de retourner se baigner avec elle. Comme il résiste, elle tente de le persuader en se serrant doucement contre lui. Intimidé par ce contact, Kyosuke recule jusqu'à ce que Komatsu puisse le saisir par les pieds. La suite se laisse facilement deviner. De retour à la bibliothèque, c'est cette fois avec des habits totalement trempés qu'il se présente devant Madoka. Il justifie tant bien que mal son état par les fortes chaleurs qui règnent dans la remise. Mais après quelques exercices, Kyosuke s'inquiète à nouveau pour ses sœurs. La suite de l'épisode n'est qu'une succession de scènes le montrant se précipiter à l'étage pour se téléporter à la piscine avant de revenir aussi vite que possible à la bibliothèque pour dissiper les soupçons de sa tutrice. Mais cette dernière semble de plus en plus sceptique. Elle décide donc de le confronter et l'interroge sur la raison de ses absences répétées. Alors qu'il prétexte avoir des difficultés à trouver un livre dans la remise, Madoka l'interrompt pour l'informer s'y être à son tour rendu sans pour autant le trouver sur place. Elle sait donc qu'il ment. Mais plutôt que de se mettre en colère, elle garde le silence et reprend son travail, l'air désabusé. Cette froideur perturbe profondément Kyosuke. Il comprend qu'il vient de la blesser. Il tente donc de se racheter en redoublant d'efforts dans son travail. Mais épuisé par ses multiples téléportations, il ne tarde pas à somnoler. Madoka le remarque, dépose son stylo et ferme son cahier. Rien ne se sera passé comme elle espérait. Alors qu'elle range sa chaise sous sa table, Kyosuke se réveille et réalise qu'elle est sur le point de partir. Il s'excuse pour son comportement et lui promet de davantage se concentrer. Mais Madoka lui propose plutôt d'en rester là, ajoutant qu'elle doit de toute façon retourner à la Bakabu pour y reprendre son service. C'est en la regardant s'éloigner sans se retourner que Kyosuke prend enfin toute la mesure de sa déception. C'est donc avec un air préoccupé que nous le retrouvons sur le bord d'une piscine. Il semble y méditer sur le déroulé chaotique de cette journée. Assise à ses côtés, Hikaru remarque ce vague à l'âme. Elle l'invite donc sur un ton enjoué à l'accompagner au feu d'artifice prévu en fin de soirée. Elle l'informe cependant que Madoka ne pourra pas les suivre, ayant déjà prévu de s'y rendre avec quelqu'un d'autre. Cette information traverse l'esprit de Kyosuke à la manière d'une décharge électrique. Il repense à leur conversation à la bibliothèque et comprend enfin les allusions de Madoka quant à la possibilité d'une seconde activité. C'est manifestement avec lui qu'elle prévoyait de se rendre à ce spectacle. Le fait d'avoir dissimulé son identité à Hikaru souligne au passage toute l'ambiguïté de sa démarche. Si Kyosuke sourit un instant à cette pensée, il reprend vite un air grave, réalisant que sa légèreté vient peut-être bien de lui coûter leur premier véritable rendez-vous. Il quitte alors précipitamment la piscine pour rentrer chez lui, à la surprise de ses amis. Nous retrouvons dans le même temps Madoka à la Bakabu. « Master, lui avoue son étonnement de la croiser sur place, lui rappelant qu'il s'agit de son jour de congé. Mais elle se propose justement de le remplacer afin qu'il puisse assister en famille au feu d'artifice. Si Master ne pose pas plus de questions et lui laisse volontiers sa place, on peut légitimement s'interroger sur ce qui pousserait Madoka à prendre une telle décision. Peut-être projette-t-elle sur son employeur son propre désir d'assister en couple au spectacle. Cette possibilité ne ferait que confirmer la nature altruiste du personnage. Mais il est plus probable que, fragilisée par l'échec de cette journée, elle souhaite maintenant occuper son esprit à autre chose, pour ne pas se retrouver seule face à ses idées noires. Dans ce second cas de figure, ce retour auto-imposé à l'Abakabou jouerait plutôt le rôle d'une fausse excuse, autant à destination de Kyosuke que d'elle-même. Car si elle parvient à maintenir un faux semblant en s'activant derrière le comptoir, on devine que quelque chose vient pourtant de se briser en elle. La nuit tombée, le café se vide de ses derniers clients. Désormais seule derrière la vitrine, Madoka observe avec envie le balai incessant des couples dans la rue. Elle semble ce soir ressentir plus durement que d'habitude ce contraste entre le bonheur des autres et sa propre impasse sentimentale. Une part d'elle-même aura pourtant bien tenté de se révolter contre cet état des choses, mais elle semble maintenant accablée de remords en repensant à son projet avorté de rendez-vous en deux temps. Après avoir erré d'une pièce à l'autre sans véritable but, elle s'adosse enfin à la porte de la réserve et soupire. Se faisant l'étrange spectatrice de son propre naufrage, on l'entend s'interroger. Mais que m'arrive-t-il ? Elle éteint alors les dernières lumières du café et s'installe au comptoir, le regard vide. Totalement perdue dans ses pensées, il semble qu'elle n'ait pas réalisé que le feu d'artifice venait juste de commencer. Nous retrouvons d'ailleurs le reflet coloré sur les murs de la chambre de Kyosuke. Celui-ci travaille avec acharnement à son bureau. Il paraît déterminé à finir les exercices qu'il s'était engagé à faire. Son père frappe alors à la porte et lui propose d'aller allumer en famille les quelques Senko Hanabi qu'il avait achetés. Mais Kyosuke le rabroue vivement et demande à ne plus être interrompu. Cette soudaine appétence pour les études, qui plus est à une heure si tardive, surprend Takashi. Ce dernier n'insiste pourtant pas et se retire. Kyosuke joue ici le tout pour le tout, conscient que sa relation avec Madoka est peut-être en jeu. Il n'est donc plus question de s'amuser. Au contraire, engagé dans une course contre la montre, dont les détonations dans le ciel marquent le dangereux rebours, il semble lancer ses dernières forces dans la bataille et enchaîne les exercices à une cadence infernale.

tandis que les derniers feux d'artifice éclairent encore l'enseigne de la Bacabou, nous y retrouvons Madoka en train de ranger ses affaires et se préparer à rentrer chez elle. C'est alors que Kyosuke entre précipitamment dans le café. Il lui tend son cahier et affirme avoir enfin tenu promesse. Si Madoka est d'abord surprise par une telle éruption, elle se ressaisit et parcourt maintenant avec attention les pages de ce cahier. Après vérification, elle estime qu'au moins la moitié des réponses seraient fausses. Mais elle ajoute sur un ton bienveillant: il faudra donc nous revoir demain pour reprendre les révisions. Cette remarque, jouant sur l'ambivalence désormais bien comprise de leur rencontre, achève d'apaiser les craintes de Kyosuke. Ses efforts auront payé, les voici enfin réconciliés. Le feu d'artifice est par contre terminé, ils n'auront donc pas pu y assister. Mais Kyosuke réfléchit un instant et semble avoir une idée. On le voit se concentrer et utiliser ses pouvoirs télékinésiques pour faire discrètement apparaître dans sa main les 5 hanabi de son père. Il propose alors à Madoka de conclure cette journée en organisant leur spectacle à la Bakabou. Elle lui demande toutefois s'il serait possible de commencer les préparatifs sans elle, afin de lui permettre d'aller se changer dans la réserve. Kyosuke acquiesce à cette requête et s'active immédiatement derrière le comptoir. Il y trouve une bassine qu'il remplit d'eau, l'installe au sol et dépose une bougie en son centre. Mais alors qu'il vient juste de l'allumer, il entend derrière lui une porte s'entrouvrir. Il se retourne et découvre Madoka cintré dans un magnifique yukata. Stupéfait par une beauté si naturelle, il semble sans voix. Tout aussi intimidé que lui, Madoka vient pourtant s'asseoir à ses côtés, tentant au moins de dissimuler son émotion derrière un éventail. Au signal, chacun suspend alors son bâtonnet au-dessus de la bougie. Les premières étincelles en jaillissent jusqu'à se rejoindre dans une harmonieuse arborescence. Mais si fascinant que soit le spectacle de ces éclairs miniatures, Kyosuke semble davantage s'intéresser à leurs reflets sur le visage de Madoka. Lorsque celle-ci s'en rend compte, elle croise son regard et lui sourit avec une rare tendresse. Ce moment de complicité, dépassant toutes les attentes de Kyosuke, viendra conclure cette longue journée. Cet épisode se sera donc organisé autour d'un double rendez-vous, un thème déjà abordé dans un arc précédent. Mais s'il en reprend certains éléments, il s'en démarque sur d'autres. Commençons par les similarités. Un double rendez-vous permet de contraster les personnalités de Madoka et d'Hikaru. Comme on pouvait s'y attendre, Hikaru se sera montrée de loin la plus entreprenante, n'hésitant pas à jouer de son physique pour séduire Kyosuke. Sa sensualité à fleur de peau, associée à l'insouciance d'un lieu de plaisir, aura certainement constitué une redoutable tentation pour ce dernier. De son côté, Madoka semble poursuivre une approche plus discrète, mais non moins efficace, privilégiant le silence d'une bibliothèque à l'animation d'une piscine et le raffinement d'un yukata au sex-appeal d'un maillot de pièces. Entre ces deux langages de séduction, le choix de Kyosuke semble une nouvelle fois se confirmer. De manière assez allégorique, il aura préféré partager le spectacle de quelques étincelles avec l'une que d'assister à l'embrasement du ciel avec l'autre. Mais revenons maintenant sur ce qui démarque cet épisode de son prédécesseur. Il s'agit de l'évolution des deux personnages. Madoka se sera d'abord montrée plus flexible sur ses principes, entretenant le secret de ses projets vis-à-vis d'Hikaru, tout en avançant de fausses excuses auprès de Kyosuke. Cette réaction s'explique par le lent glissement de sa personnalité, bien que celui-ci s'opère encore de manière erratique sous l'effet des forces contraires que sont ses sentiments et sa culpabilité. Pour ce qui est de Kyosuke,
s'il s'est montré d'abord indécis en acceptant le principe d'un double rendez-vous, il surprend par la résolution avec laquelle il s'est finalement investi dans son travail. Plutôt que de perdre encore sur les deux tableaux, ce sursaut lui aura permis de se réconcilier in extremis avec Madoka. Peut-être ne l'a-t-il pas encore réalisé, mais il semble qu'une nouvelle identité perce déjà sous l'ancienne, bien qu'elle ne se manifeste aussi que par à-coup, en réaction avec son contexte. La suite de ces vacances d'été sera pour nous l'occasion de suivre la transformation in vivo de ce personnage. Le 18e épisode emporte l'histoire loin de son habituel théâtre urbain. C'est cette fois-ci sur le pont ensoleillé d'un ferry que nous retrouvons Kyosuke, Madoka, Hikaru et Yusaku. Après un agréable voyage en mer, le petit groupe débarque dans une station balnéaire et rejoint son ryokan, soit une auberge traditionnelle. S'ils sont excités à l'idée de passer quelques jours dans un tel cadre, ils croisent dans la cour des surfeurs bien moins enthousiastes. Ces derniers finissent en effet de charger leurs affaires dans une voiture. Leur départ est donc imminent. Entre deux chargements, ils les informent de l'existence du Densetsu Onami, une vague à la taille légendaire, survenant chaque année à la même date et justement prévue pour le lendemain. Certains s'étant déjà blessés en essayant de la prendre, ils s'avouent cette fois vaincus et préfèrent juste quitter les lieux. Mais tandis que leur voiture quitte la cour de l'auberge, l'attention du groupe se reporte sur une jeune femme restée en retrait. Celle-ci achève d'enfiler une combinaison et se dirige d'un air déterminé vers la plage, une planche sous le bras. Intrigué, Kyosuke se demande bien ce qui pourrait la pousser à vouloir surfer dans de telles conditions. Mais la réponse à cette question devra bien sûr attendre. Nous retrouvons plus tard le petit groupe se promenant sur une jetée des environs. Ils y font la rencontre d'un vieux pêcheur, lequel partage avec eux une légende locale. Celle-ci se serait déroulée au temps du Japon féodal. Une jeune femme du nom de Koto y était connue pour son incroyable beauté. Mais alors qu'elle était sur le point de se marier, le seigneur de la région lui aurait ordonné de se rendre à son château. Pressentant le pire, elle aurait donc décidé de s'enfuir avec son fiancé. Mais poursuivie par des soldats et blessée au bras, elle n'aurait pas eu d'autre choix que de se jeter avec lui du haut d'une falaise. Il est donc dit que son fantôme reviendrait parfois hanter les environs, reconnaissable à sa beauté, son air triste et sa blessure. Si cette légende provoque un certain malaise chez Yusaku et Kyosuke, Hikaru, de son côté, éclate de rire, jugeant totalement ridicule ce genre de vieilles histoires. Sans se qualifier de courageuse, elle dit simplement être moins superstitieuse que Madoka dans ce domaine. Si cette dernière ne le nie pas, elle demande d'un air gêné à son amie de ne pas s'étendre davantage sur le sujet. Mais le mal est fait, et Kyosuke sourit déjà à l'idée qu'une combattante de rue aussi redoutable qu'elle puisse avoir peur des fantômes. Ils interrompent toutefois cette conversation au passage d'une surfeuse à proximité. Il s'agit de la jeune femme rencontrée à l'auberge. Madoka fait alors remarquer la profonde expression de tristesse qu'elle porte sur son visage. Elle n'en dira pas plus, mais le silence qui s'installe dans le groupe laisse à chacun, sceptique ou non, le soin de tirer ses propres conclusions. De retour à l'hôtel, les personnages vaquent tranquillement à leurs occupations. Les filles se préparent à leur bain, tandis que Kyosuke lit un magazine sur son futon. Mais deux événements distincts vont rapidement faire basculer cette soirée dans l'extraordinaire. Le premier impliquera Yusaku, venu à la réception pour signer le registre. Comme il s'y attendait, il n'y trouve que son nom, celui de ses amis et bien sûr de cette surfeuse. Mais il sursaute à la lecture de ce dernier. Elle se prénommerait en fait Koto, comme le fantôme de la légende. Paniqué, il décide d'aller en parler à Kyosuke, lequel accueille la nouvelle avec son habituel manque de recul,
ajoutant qu'elle semble en effet ne pas pouvoir s'éloigner de cette plage. Au même moment, nous retrouvons Madoka et Hikaru dans les bains de l'auberge. Elles y croisent justement l'énigmatique jeune femme. Mais alors que celle-ci se lève pour leur laisser sa place, Madoka remarque une cicatrice à son bras et se souvient immédiatement des paroles du vieux pêcheur. Un frisson lui remonte par le dos et la glace un instant sur place. Mais elle se reprend, supposant qu'il ne s'agisse sans doute que d'une coïncidence, et rejoint son ami dans le bassin. Yusaku et Kyosuke d'un côté, Hikaru et Madoka de l'autre. Chacun de ces groupes, déjà inquiet avec ce qu'il sait, possède pourtant une information dont l'autre n'a pas encore idée. Il ne faudra pas longtemps pour voir les différentes pièces de ce puzzle s'assembler. Car après son bain, Madoka se souvient d'avoir laissé son survêtement sur la plage. Elle se prépare à aller le chercher lorsque Kyosuke la croise et lui propose de l'accompagner. C'est donc muni de lampes électriques qu'il s'engage de nuit sur un petit sentier. Kyosuke en profite alors pour partager avec elle l'information qu'il tient de Yusaku. Mais lorsque Madoka apprend le nom de la surfeuse, elle ne peut plus cacher sa nervosité. Avec sa beauté, sa tristesse et sa cicatrice au bras, tout semble maintenant coïncider avec le fantôme de la légende. Bien qu'elle soit encore sous le choc de cette nouvelle, elle aperçoit subitement au sol le vêtement qu'elle cherchait. Elle s'incline donc machinalement pour le ramasser, quand le faisceau de sa lampe croise une paire de pieds ensanglantés. Madoka pousse un cri et perd connaissance. Kyosuke braque immédiatement sa lampe dans sa direction et révèle à son tour un visage humain, aux traits monstrueusement déformés par un jeu d'ombre et de lumière. Si sa première réaction est naturellement de s'enfuir, il se ressaisit et revient sur ses pas pour aider son ami. Mais alors qu'il adopte une posture de plus en plus menaçante, une voix douce et féminine se fait entendre. Il s'agit en fait de Koto, la surfeuse. Celle-ci s'excuse de les avoir ainsi effrayés et explique s'être simplement blessée au pied en marchant sur un débris. La tension retombe alors aussi vite qu'elle était montée. Kyosuke est maintenant rassuré et une discussion peut s'engager. Il commence par justifier leur réaction du fait des nombreuses coïncidences de sa situation avec ce fantôme. Mais si elle rit d'abord à cette idée, elle avoue pourtant qu'elle en cherchait aussi un sur cette plage, celui de son petit ami, mort il y a 3 ans après avoir tenté de surfer sur la grande vague. Elle souhaitait donc le venger en venant à son tour l'affronter, mais cette blessure au pied risque bien de tout compromettre. Rompant avec le sujet, Koto porte maintenant son regard sur Madoka, encore évanouie, et demande s'il s'agit de sa petite amie. Déstabilisé par la question, Kyosuke n'y répondra pas, mais son embarras est évident. La jeune femme esquisse alors un sourire entendu et l'encourage à continuer de la protéger comme il l'a fait. À ce stade, il nous est bien sûr difficile de sonder les intentions de son interlocutrice, mais peut-être projette-t-elle dans leur couple en devenir les fragments de sa propre histoire, brisée par un drame. Cela expliquerait en tout cas pourquoi on décèle une certaine nostalgie dans sa voix lorsqu'elle les invite ensuite à profiter de chaque instant. Mais après ce dernier conseil, Koto se relève, leur souhaite une bonne nuit et reprend en boitant sa route vers l'auberge. Kyosuke reste pour sa part sur place, attendant que Madoka reprenne ses esprits. Mais faute de pouvoir la ranimer, il se décide finalement à la porter sur son dos. Éclairé par le faisceau intermittent d'un phare, c'est donc ainsi qu'il marche le long de la plage. Kyosuke semble alors plongé dans ses pensées. S'il s'est bien sûr fait la promesse de toujours la protéger, il doit bien admettre qu'il apprécie dans le même temps ce moment d'intimité volé, le contact de sa peau sur la sienne et la caresse de ses longs cheveux sur son visage. Mais tandis qu'une mèche vient justement effleurer le bout de son nez, il ne peut plus se retenir et finit par éternuer.
Enfin réveillée, Madoka l'interroge tout de suite sur le fantôme de la plage. Et si Kyosuke confirme l'avoir bien rencontré, il ne tarde pas à perdre son sérieux et à éclater de rire. Madoka comprend vite son erreur et surtout le ridicule de la situation. C'est donc prise d'un incontrôlable rougissement qu'elle lui demande en vain de cesser de se moquer d'elle. C'est sans doute la première fois que nous la retrouvons dans une telle position de vulnérabilité. Ce personnage, si longtemps contraint d'évoluer dans un environnement hostile, avait jusqu'ici pris soin de dissimuler aux autres la moindre faiblesse. Mais ici, l'étonnante douceur de ses protestations semble indiquer qu'elle se sent suffisamment en confiance avec Kyosuke pour se montrer telle qu'elle est, fragilité comprise. Désormais rassurée sur l'identité de Koto, le groupe la retrouve le lendemain sur la plage. Un bandage aux pieds et un air grave au visage, elle observe Madoka s'avancer vers l'océan, une planche de surf sous le bras. On comprend qu'elle s'est engagée à affronter cette vague légendaire afin de libérer Koto des chaînes de son passé. Cette décision surprend jusqu'à ses amis, lesquels s'inquiètent ouvertement pour sa sécurité. Mais Madoka a su ressentir une étrange connexion avec la jeune femme, sans en dire plus. Peut-être que son désir de surmonter les obstacles d'une autre cacherait son espoir de pouvoir un jour affronter les siens. Quoi qu'il en soit, on peut la voir se redresser sur sa planche tandis qu'une vague gigantesque fait son apparition au loin. Madoka temporise, puis change d'appui et s'engage sur les flancs du rouleau. Mais si elle semble d'abord maîtriser la situation, l'accélération du courant exerce vite une incroyable pression sur sa planche. Après avoir essayé de lutter, elle perd finalement l'équilibre et se renverse. Témoin horrifié de la scène, ses amis la voient alors disparaître sous une montagne d'eau. Si Kyosuke est d'abord tout aussi paniqué que les autres, on le voit se ressaisir et s'engager dans un intense effort de concentration. Alors que tout semblait perdu, Madoka refait soudainement son apparition au sommet de la vague. Elle en achève même la descente sous le regard soulagé de ses amis. De retour sur la plage, elle leur avoue s'être cru un moment perdu, happé par de violents courants vers le fond de l'océan. Mais sans qu'elle puisse vraiment l'expliquer, elle dit s'être de nouveau retrouvée sur sa planche. Elle ne voit pour l'instant pas d'autre explication à ce miracle que la protection que lui aurait offert l'esprit du défunt. Koto, particulièrement ému, la remercie pour son aide et les quitte, l'air enfin apaisé. Quant à Kyosuke, bien que son rôle personnel ne sera jamais évoqué dans ce sauvetage, il se satisfait de la savoir en sécurité. Mais le fait qu'il soit en capacité de la protéger semble le faire gagner en confiance, peut-être même jusqu'à l'excès, puisqu'il avoue sur le moment, je cite, « se sentir aussi fort que le soleil ». La scène conclusive viendra toutefois vite tempérer ce sentiment. Car tandis qu'il s'essaye à surfer, on le voit se faire renverser au large par la première vague qu'il y croise. La nature aura finalement le dernier mot. Cet épisode nous aura cette fois offert un portrait croisé de Madoka et de Kyosuke, révélant les fragilités insoupçonnées de l'une et confirmant la nouvelle assurance de l'autre. Commençons par Madoka. Elle avait jusqu'ici été caractérisée par son excellence académique, son adresse athlétique et son courage face au danger. Son seul point faible restait le profond mal-être qui la rongeait. Le fait qu'on lui découvre maintenant cette peur du surnaturel achève d'humaniser le personnage. Mais dans son habituelle complexité, Madoka aborde le sujet d'une manière nuancée. Car si cette légende du fantôme l'avait d'abord effrayée, nous l'avons aussi vue se sentir protégée par l'esprit de ce surfeur décédé. Elle semble donc en partie réconciliée avec ses forces mystérieuses et bienveillantes, dont Kyosuke est en quelque sorte l'incarnation.
Ce dernier continue d'ailleurs de nous surprendre, non par ses faiblesses, mais au contraire par son regain d'assurance. En effet, nous l'avons vu revenir défendre Madoka sur la plage, ou activer son pouvoir pour la sauver de cette vague. La transformation de ce personnage, initiée dans l'épisode précédent, est donc toujours en cours, voire s'accélère sous nos yeux. Mais si une meilleure confiance en soi est naturellement nécessaire pour transitionner vers l'âge adulte, Kyosuke doit maintenant faire bien attention à ne pas agir trop imprudemment, en particulier dans sa relation avec Madoka. Le 19e épisode s'ouvre sur une plage animée. Un soleil à son zénith, le sable chaud et une mer azurée, il se dégage de la scène une incroyable sensation de liberté.

Nous retrouvons Madoka, Kyosuke, Hikaru et Yusaku sur la plage au milieu des vacanciers. Ils savourent autour d'un feu les poissons qu'ils ont pêchés. L'ambiance est clairement la détente, mais les vieilles rivalités ne vont pas tarder à refaire surface. Ce sera Yusaku qui tirera le premier, en suggérant d'organiser une course à la rame. On comprend qu'il espère utiliser cette épreuve de force afin de se faire valoir aux yeux d'Hikaru et d'humilier son rival. Mais si l'ancien Kyosuke aurait sans doute fui ce genre de provocation, il semblerait que ce défi, lancé par ce garçon de 2 ans son cadet, pique à vif sa nouvelle fierté. Il en accepte donc le principe. Après un tirage au sort, on retrouve Yusaku et Hikaru sur une barque, tandis que Kyosuke et Madoka en partagent une autre. L'objectif est fixé à une île visible au large. Le premier à l'atteindre sera déclaré vainqueur. La course peut donc commencer.

perdu de vue l'autre barque, elle lui propose donc de rejoindre une autre île, plus proche. Épuisé par l'effort, mais refusant de lui laisser sa place, Kyosuke se voit contraint d'utiliser son pouvoir. Leur petite barque connaît alors une si forte accélération que Madoka doit s'accrocher à son bord pour ne pas tomber. Mais le subterfuge fonctionne, et sans qu'elle ne se doute de rien, ils progressent à contre-courant et parviennent à destination. Ce sera Madoka qui mettra le premier pied à terre. Impressionnée par sa prouesse, elle se retourne vers lui pour le féliciter. Mais elle réalise alors qu'il est en fait effondré de fatigue sur ses rames. Ne souhaitant ni le réveiller, ni le laisser en plein soleil, elle le traîne à l'ombre d'un palmier et part explorer les environs. Un lent panoramique de ce paysage nous indique alors le passage du temps, sans qu'il ne nous soit permis de le mesurer. On comprend donc que c'est un Kyosuke quelque peu désorienté qui se réveille maintenant seul sur la plage. Il tente bien d'appeler Madoka, mais sans succès. Celle-ci reste introuvable. En observant un peu plus attentivement les alentours, il relève des traces de pas dans le sable et s'engage donc sur cette piste. Après avoir progressé au travers d'une dense végétation, il entend le grondement d'une chute d'eau à proximité. Il se rapproche, écarte les derniers feuillages et aperçoit ce qu'il décrit comme une sirène se baignant dans un étang. D'un geste de la main, celle-ci l'invite maintenant à la rejoindre. Kyosuke, comme ensorcelé, semble ne plus avoir la force de résister et dépose un premier pied dans les eaux cristallines du bassin. La suite se trouve quelque part entre rêve et réalité.

Kyosuke reprend enfin ses esprits et réalise avec effroi qu'il s'est en fait invité dans le bain de Madoka. Celle-ci lui demande maintenant de partir afin qu'elle puisse se rhabiller. Il s'excuse donc platement et retourne d'un air gêné sur la plage. Quelques instants plus tard, Madoka le rejoint. Mais plutôt que de mentionner l'incident, elle commence par faire le point sur leur situation. Suite à ses repérages, elle qualifie cette île de Mujinto, soit un terme japonais désignant une île déserte. Ne disposant que de quelques provisions emportées dans un sac, ils devront donc attendre d'être secourus ou bien trouver une solution par eux-mêmes. Mais elle avoue en fait surtout craindre pour leurs amis, peut-être encore à la dérive, quelque part en mer. Si Madoka ne cache pas ici son inquiétude, il semblerait que Kyosuke ne soit pas dans le même état d'esprit, allant même jusqu'à qualifier leur situation de paradisiaque, du moins dans ses pensées. Essayant de détendre l'atmosphère, il dit de son côté faire confiance au talent de rameur de Yusaku. Cette remarque, bien sûr ironique, rend au moins le sourire à sa partenaire de naufrage. Madoka ne va en fait pas tarder à se laisser aussi prendre au jeu de ce cadre idyllique. Elle surprend d'ailleurs Kyosuke en l'aspergeant d'eau et l'entraîne derrière elle dans une folle course-poursuite sur la plage. Il s'ensuit alors une série de jeux aussi innocents les uns que les autres, de la construction de châteaux de sable à des parties de cache-cache derrière les arbres. Quand pour mieux marquer l'insouciance du moment, Kyosuke s'amuse à se grimer le visage, tandis que Madoka glisse dans ses cheveux une magnifique fleur tropicale. Il semble tout simplement heureux, en harmonie sur cette île.

0: Essoufflé par une telle frénésie, Kyosuke et Madoka s'allongent un instant à l'ombre d'un palmier. Le sourire encore aux lèvres, chacun semble passer la meilleure journée de sa vie. Mais si l'ambiance avait jusqu'ici été à la détente, on remarque une certaine nervosité chez Kyosuke, lequel serre une poignée de sable dans ses mains. Se sentant enfin prêt, il se redresse, la fixe intensément du regard et commence alors à s'incliner vers elle. Mais avant qu'il n'ait achevé ce mouvement, Madoka se relève d'un geste vif. Un silence de plomb s'abat autour d'eux. Le malaise est palpable et les secondes paraissent interminables. Madoka sera la première à oser le briser lorsqu'elle se retourne vers lui en disant
1: « Kairouka ».
0: Il est peut-être temps de rentrer. Elle ajoute qu'elle ne souhaite pas inquiéter davantage Hikaru et se propose d'aller préparer leur barque pour repartir. Si Kyosuke lui donne raison, il s'attarde un moment sur place, l'air hagard. Tout semblait si bien se passer. On devine donc sa confusion. Mais la réponse à ses questions se trouve peut-être juste sous ses yeux. Au premier plan, nous pouvons en effet voir un château de sable construit un peu plus tôt par Madoka. Les murs de ce dernier, bien que redoutables en apparence, ont déjà commencé à s'effriter aux premières caresses des vagues. Ce serait donc parce qu'elle sentait ses propres défenses sur le point de céder qu'elle souhaiterait maintenant quitter cette île. Le fait qu'elle mentionne d'ailleurs Hikaru comme un sujet d'inquiétude confirme qu'elle reste habitée par ce même sentiment de culpabilité. Ce serait donc une erreur d'interpréter sa réaction comme une forme de rejet. C'est parce que l'attraction était au contraire plus forte que jamais qu'il lui a fallu utiliser les dernières ressources de sa volonté pour s'y soustraire. Mais quoi qu'il en soit, Kyosuke ne semble pas avoir le recul nécessaire pour arriver à ce type de conclusion. Il s'interroge plutôt sur ce qui a bien pu le pousser à agir aussi imprudemment. Sa précipitation risque bien de tout compromettre. Un cri de Madoka vient alors le tirer de ses réflexions. Il accourt auprès d'elle et constate à son tour que leur barque a disparu, faute d'un amarrage suffisant. Ils sont donc piégés sur cette île, alors que la nuit est sur le point de tomber. La situation est grave, il n'est plus question de s'amuser. De son côté, Kyosuke feint d'aller explorer les environs et tente de se téléporter en direction de la station balnéaire. Mais ayant déjà largement puisé dans son pouvoir pour atteindre cette île, il n'en a plus assez pour maintenant s'en éloigner. Finalement de retour sur la plage, il aperçoit Madoka engagée dans l'escalade d'une falaise. Il tente de la dissuader, mais elle insiste pour en atteindre le sommet et avoir une meilleure vue sur leur situation. Cependant, alors qu'elle lui parle encore, un appui se rompt sous son pied. Il l'entraîne vers les récifs en contrebas. De manière instinctive, Kyosuke se jette dans le vide pour l'attraper. C'est donc ensemble qu'ils risquent maintenant d'heurter un énorme rocher sur leur trajectoire. Mais il utilise alors le peu de pouvoir qui lui reste pour le briser en deux et leur permettre de terminer leur chute dans l'océan. C'est donc indemne que nous les retrouvons plus tard assis autour d'un feu. Madoka semble la plus pensive des deux. Elle lui fait remarquer qu'il aurait pu se tuer en sautant ainsi dans le vide, comparant son acte de courage à une pure folie. Si la remarque peut sembler dure, le ton de sa voix indique qu'une part d'elle-même reste profondément touchée par cette preuve d'attachement. Kyosuke reste quant à lui silencieux et se contente de lui sourire avec bienveillance. Mais commençant à avoir faim, il sort une pomme de leur sac et en prend une bouchée, avant de réaliser qu'il s'agit en fait de la dernière. Il s'excuse et lui propose donc de la partager. Madoka observe un instant la morsure laissée par Kyosuke et décide de croquer au même endroit. Ce baiser indirect, lourd de sens, le laisse sans voix. Mais elle ne lui laissera de toute façon pas le temps de réagir, puisqu'elle s'engage alors dans une surprenante série de confessions. Elle lui demande d'abord s'il se souvient de leur conversation sur la route orange, durant laquelle elle lui avait proposé de passer la nuit ensemble. Kyosuke dit bien sûr s'en souvenir, ajoutant qu'il lui serait même difficile de l'oublier. Mais contre toute attente, c'est justement ce qu'elle lui demande de faire, ou au moins prétendre n'avoir rien entendu. Ce besoin d'oublier provoque l'incompréhension, voire la résistance de Kyosuke, tant celui-ci garde comme un trésor le souvenir de leur premier contact. Mais on comprend que ce n'est pas nécessairement son cas. Leur rencontre s'était en effet déroulée durant une période particulièrement difficile de sa vie, alors qu'elle luttait encore pour ne pas se fondre dans l'image de délinquante que lui renvoyait sans cesse la société. Maintenant sortie de cette crise, elle regrette d'avoir voulu autant précipiter les choses ce soir-là, au risque de projeter une image de légèreté et au final de tout compromettre. Non sans ironie, elle lui rappelle que cela fait sans doute partie des risques à trop vouloir fréquenter des fuyos comme elle. Mais reprenant un ton plus sérieux, elle conclut par ces mots rassurants. Ce que nous avons aujourd'hui est pour moi plus précieux. Par cette comparaison, Madoka sous-entend que la patience avec laquelle s'opère leur rapprochement lui semble avoir plus de potentiel qu'une rencontre d'un soir. Que Kyosuke en ait conscience ou non, ces quelques mots marquent un point d'inflexion dans leur relation. Madoka y communique autant son désir de tourner la page de son passé chaotique que son espoir de trouver avec lui la force d'en écrire une nouvelle. C'est alors que le soudain crépitement du feu provoque un sursaut paniqué de Madoka. Mais la peur passée, celle-ci rouvre les yeux et se découvre en fait accrochée au bras de Kyosuke. Mais plutôt que de se séparer, chacun fixe l'autre, espérant en jauger les intentions. Ce sera cette fois Madoka qui prendra l'initiative. Celle-ci ferme les yeux et incline légèrement son visage, comme pour inviter le sien. Kyosuke dépose pour sa part une main sur son côté et commence à se rapprocher d'elle. Mais alors qu'ils sont sur le point de s'embrasser, les retors d'un hélicoptère se font entendre au-dessus de leur tête. Ils ont enfin été retrouvés. Maintenant éclairé par un puissant faisceau de lumière, il est en fait difficile de dire si les intéressés perçoivent cette soudaine arrivée comme un sauvetage ou comme une interruption. La scène conclusive confirmera ce difficile retour à la réalité et à ses contraintes. Nous les retrouvons en effet sur le départ, dans la cour de leur auberge. Madoka y plaisante avec Kyosuke, lorsque Hikaru surgit dans son dos et le serre dans ses bras, trop heureuse de l'avoir retrouvé. Gênée par ce geste, mais hésitant à protester, il la laisse faire, tandis que Madoka reprend ses distances. Il semble ici qu'il s'agisse d'un retour à la case départ, du moins en apparence. Car cet épisode aura poussé la résistance des deux protagonistes jusqu'à son extrême limite. Cette île déserte, coupée du monde et de ses complications, leur aura offert un bref répit, réduisant leur univers à ce qu'il a d'essentiel, c'est-à-dire l'un pour l'autre. Dans ce paradis pour deux, ils auront goûté aux joies d'une vie simple, faite de jeux et d'éclats de rire, du moins un temps. Car s'ils sont venus sur cette île avec leurs espoirs, ils y ont aussi apporté leurs craintes, en particulier Madoka. Celle-ci n'a jamais vraiment oublié ses engagements auprès d'Hikaru. Si la tentation fut forte, presque irrésistible, leur retour à la réalité aura vite réactivé les anciens interdits, rappelant que la solution à leurs problèmes ne réside pas dans un mirage en forme d'île, mais se trouve quelque part dans les nœuds affectifs laissés dans leur fuite. Concluons. Ce septième arc aura été placé sous le signe de l'été, soit une saison appréciée ou redoutée pour sa tendance à désinhiber. Que ce soit à la piscine, à la bibliothèque ou sur une île déserte, les protagonistes s'y sont montrés plus entreprenants que dans leur habituel cadre scolaire. Hikaru aura ainsi profité de sa liberté au sein du triangle amoureux pour jouer pleinement de son physique. Mais si l'attraction exercée sur Kyosuke est indéniable, elle n'aura jamais été assez forte pour le convaincre de rester auprès d'elle. Pour ce qui est de Madoka, si celle-ci semble se convaincre peu à peu de son droit au bonheur, elle paraît dans le même temps vite regretter ses moments de flottement auprès de Kyosuke, durant lesquels se désactive tout ou partie de ses défenses. Le fait même qu'elle soit convaincue de pouvoir contrôler ses sentiments est en soi une illusion. Nous avons enfin été les témoins privilégiés de l'évolution de Kyosuke. Ce personnage, longtemps si hésitant, se sera montré tour à tour persévérant, courageux et audacieux. Mais il fut aussi menteur, orgueilleux, voire imprudent, allant jusqu'à prendre des risques inconsidérés dans sa relation avec Madoka. Quelque part entre l'enfant qu'il n'est plus et l'adulte qu'il aspire à devenir, il opère cette transition comme le ferait tout adolescent de son âge, c'est-à-dire de la manière la plus chaotique qui soit. Pour finir, si l'attraction mutuelle que ressentaient Madoka et Kyosuke avait jusqu'ici été la principale menace planant sur le triangle amoureux, nous verrons dans le prochain arc que la perte de leur petit paradis va maintenant les amener à devoir composer avec les tentations d'un monde élargi. L'avenir de leur relation risque alors de passer par les lignes rouges qu'ils se fixeront dans leur rapport aux autres, entre crise de jalousie et crise d'anxiété. Ce podcast est maintenant terminé. Je vous propose de nous quitter sur une reprise d'Akai Mugiwara Boshi réalisée en 2021 par le youtubeur Earl Nye. Tente de faire renaître à nos oreilles une mélodie pourtant bien familière. Nous verrons bientôt qu'il en va de même pour Madoka et Kyosuke, dont la relation ne peut espérer survivre aux épreuves sans cette capacité à constamment se réinventer. Mais d'ici là, prenez soin de vous. Ciao !

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3: Il est 11h.
4: 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Ciao !

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1: Bonjour, les incendies en cours, au total 110 000 personnes ont été évacuées en Gironde et 14 000 hectares ont été parcourus par les flammes dans le département, annonce Laurent Nunez. Ce dernier a décidé de faire converger des forces de sécurité intérieure vers le sud-ouest de la France pour lutter contre ces feux. Une situation inédite, des évacuations dans les communes de la métropole bordelaise ont par ailleurs été ordonnées hier soir. 44 000 personnes ont déjà été évacuées depuis le secteur du Cap Ferré et du bassin d'Arcachon. Au sud, dans les Landes, 8 000 habitants et vacanciers l'ont aussi été, en plus des 23 000 déjà mis à distance, alors qu'un feu a parcouru 2600 hectares autour de Biscarrosse. Sur un autre front, dans le département du Var, les pompiers font aussi face à des reprises de feu à Pontevès, où quelques centaines de personnes ont dû être évacuées. L'Espagne est aussi concernée, au moins 40 000 personnes sont désormais évacuées ou confinées aux alentours de Madrid, la capitale, en raison d'un incendie impossible à éteindre. Il a déjà ravagé 6 000 hectares. Deux hommes soupçonnés d'être à l'origine de l'un des feux ont été arrêtés. Sébastien Lecornu se rendra à Saint-Étienne-du-Rouvray en Seine-Maritime dimanche pour le 10e anniversaire de l'attentat du 26 juillet 2016. Le père Jacques Hamel avait été égorgé dans son église par les djihadistes Adel Kermich et Abdelmalik Petitjean, 19 ans, fichés à ses se réclamant de l'État islamique. Tous les deux avaient été abattus par la police. Un cambriolage a eu lieu au musée de Châtillon-sur-Seine en Côte d'Or, le torque de la Dame de Vix, un collier en or datant de l'époque celte et enfoui il y a 2500 ans en Bourgogne, a été volé, une pièce unique au monde. Gare aux bouchons, aujourd'hui la journée de ce samedi a été classée rouge avec une circulation très difficile dans toute la France dans le sens des départs. C'est la fin de ce flash, une très bonne journée à toutes et à tous.
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3: Au terme d'une heure de tractation, la cousine Astuna repart avec toutes les pierres précieuses et une partie du matériel bizarre récolté par les aventuriers. La magicienne étudie alors le fonctionnement de la couronne de Pronfio et prépare le transfert du groupe.
4: Cet objet agit sur la concentration psycho-angulaire du corps intrinsèque et augmente la puissance primaire relative à l'organisation cosmoplobique utilisée pour le déplacement des corps matériels.
5: Délire.
4: Il est donc possible d'activer la résonance longitudinale du mana spécifique par un rapprochement des fréquences plasmiques.
5: Stop, j'en ai marre.
6: Ça ne veut rien dire.
7: C'est le bordel dans ma tête.
4: Vous ne voulez pas savoir comment ça marche?
7: Non.
6: C'est pas dangereux.
8: Et on aura encore nos vêtements à l'arrivée.
4: A priori, on ne risque rien et on aura encore nos vêtements.
8: Parce que les déplacements lumineux, moi, la dernière fois...
5: Allez, c'est notre unique chance d'arriver à temps, alors on va se concentrer.
4: Bon, pour commencer, il nous faudrait un objet magique inutile.
6: C'est quoi cette histoire?
4: La couronne brûle un objet magique à chaque fois qu'on l'utilise. Alors, il vaut mieux prendre un truc qui sert à rien.
5: Tiens, prends l'essuie tout magique de Gloofila, on ne connaît pas son utilité.
8: Et ta cousine n'en voulait pas.
4: Il faut espérer que ce soit vraiment magique, ce truc.
6: Mais c'est un cadeau.
8: Sinon, il y a la bague d'intelligence du Ranger aussi.
4: C'est pas le moment pour les blagues de merde. On prend l'essuie tout. Voilà. Et maintenant, mettez chacun une barrette à cheveux.
8: Quoi ?
5: Une barrette à cheveux ?
4: C'est pour vous connecter à la couronne.
8: C'est vachement moche.
5: Mais elle est en forme de lapin.
4: Allez, c'est pas le moment de discuter.
6: Moi, c'est fait.
7: C'est la honte.
4: Vaut mieux être ridicule que perdu.
8: Ça dépend.
5: Bon, voilà, c'est bon pour moi.
4: Si tu n'as pas de cheveux, tu peux l'accrocher à tes poils d'oreille.
8: J'aurais jamais cru voir ça dans une vie.
4: Alors, tout le monde est prêt ?
5: Ok.
7: Ouais.
4: C'est bon, attention, je pose la couronne. Eh ben quoi ?
5: Non, rien, c'est la couronne.
8: La tête de lapin avec des pattes de crabe qui s'enroulent autour des carottes.
6: C'est original.
4: C'est vrai que la déco n'est pas terrible.
8: Ça ferait vomir un gobelin.
7: Bon alors, on se tire.
6: T'es mignon avec ta barrette.
7: Ta gueule.
5: Alors avant de partir, moi j'aimerais bien être sûr que tu sais où on va.
4: Eh ben oui, plus ou moins par là.
5: Plus ou moins ?
4: Oui, c'est la bonne direction pour s'approcher de Boulgourville.
5: Comment tu le sais ? C'est plutôt ça qui m'inquiète.
4: J'utilise le GPS qui est fourni avec la couronne. Et il indique qu'on va par là.
8: C'est ce petit machin pourri là ?
4: Ouais, c'est un géolocalisateur à perception subharmonique qui analyse les notes créées par les variations telluriques.
5: Ah non, pas encore ça !
8: On s'en fout !
4: Bon d'accord.
5: Alors, il y a quelque chose d'autre à faire ?
4: Bah non, je pense qu'on est prêt.
5: Eh bien, en route !
8: Accrochez-vous à vos barbes !
4: Attention !
5: Alors ?
6: Ça vibre !
4: Tire !

0: Ça y est, on est mort.
1: Oh non.
0: Je ne vois plus rien.
2: Moi non plus.
0: Qu'est-ce que vous faites dans le paradis des nains?
1: Je suppose qu'on est vivant parce que ça sent les pieds.
2: On va rencontrer Chrome.
0: Il doit y avoir un problème.
1: Staimi Sanze.
0: Ah, on voit mieux. Eh ben...
1: On était juste dans l'obscurité, en fait.
3: Et alors, c'est quoi cet endroit?
0: C'est une mine. Peut-être une cave à Bulgourville.
1: Il y a comme un genre de vibration magique.
0: Hé, hey, il y a un porte-manteau en forme de lézard.
1: Cette ambiance me dit quelque chose.
2: On dirait un donjon.
3: J'ai peur.
0: Le porte-manteau, il a bougé les yeux.
1: Quoi?
0: Ah, ah, bordel.
1: Bon sang.
0: On nous attaque.
2: Baston.
0: Vite.
3: Ah, il y a une flèche.
0: Écartez-vous. Pêche et croise.
3: Attention.
0: Vite. Quelqu'un sur la gauche.
3: Ça
0: va. Sur la droite. On l'a eu. Ouchakacha. Ah ben ça, c'était pas un monstre en solde, hein.
2: Ouais.
1: Pourtant, je lui ai jeté la malédiction du bras droit.
0: Mais il était ambidextre, il avait une arme dans chaque main.
1: C'était peut-être pas le meilleur sort, effectivement.
0: Ah. Et il m'a quand même explosé l'épaule.
1: Et l'ogre a été touché au ventre.
3: Je vais pouvoir le soigner, c'est pas grand-chose.
1: Au fait, c'était quoi cette bestiole?
4: Un homme lézard mutant.
3: Il est vraiment affreux.
2: Ouais.
4: Ce qui m'inquiète, c'est que je pense qu'on en trouve qu'à un seul endroit.
1: Et alors, ce serait où?
0: Dans ton cœur.
4: Le château de Xor.
0: Quoi? Le château de Xor?
3: Quel malheur!
1: Ah mince!
2: Alors, c'est quoi?
4: Tout simplement l'épicentre de toute l'énergie chaotique et mauvaise concentrée sur la terre de Fang.
2: Hein?
4: Pareil que c'est la plus grosse concentration de monstres de tout le territoire.
2: Ouais, cool!
0: Les créatures à buter!
4: Et vous savez que des aventuriers de niveau 30 y ont perdu la vie?
2: Ah!
0: Oh
3: là là!
0: Et comment est-il possible que parmi tous les endroits, on arrive ici?
4: Une petite erreur de triangulation dans l'interfaçage avec la zone astrale.
0: Te fous pas de notre gueule!
1: Une erreur de 80 km quand même.
4: Ah, j'ai peut-être pas pris assez de temps pour la préparation du transfert kiltonien. En plus, y a des chances pour que le château agisse comme un attractif sur l'onde primaire cosmopolite.
0: Mais tu vas arrêter avec les termes techniques.
2: Ça fait chier.
0: Y'en a marre.
4: En tout cas, il faut se tirer vite fait avant que d'autres bestioles plus puissantes ne viennent nous arracher les membres.
3: J'ai peur.
1: Et si possible, il faudrait quand même aller à Bulgourville et pas dans la citadelle d'un génie du mal.
0: Et ben moi, en tout cas, j'ai buté le machin lézard.
2: Ouais.
5: Le nain gagne un niveau.
0: Comment? Quoi? J'ai mal entendu.
5: Le comité de la caisse des donjons a signé à l'étude des attributions de niveau a détecté une erreur dans le décompte de vos points d'expérience.
0: Une erreur?
5: La résolution d'une énigme elfique de haut niveau attribuée par erreur à un coéquipier et l'achèvement d'un monstre de catégorie 2 a augmenté votre total de points d'expérience au seuil du niveau suivant.
0: Hein? Mais alors, j'ai vraiment gagné un niveau?
5: Vous êtes maintenant un nain guerrier niveau 2.
0: Oui!
3: Oh!
2: Bravo!
3: Ça a l'air
0: merde! Trop fort, je savais bien que j'avais 10 flips.
3: Ah, ça va, hein?
0: Ah, c'est trop la classe.
1: Je me demande bien ce que ça va changer.
0: Alors, j'ai plus 3 en maîtrise de la hache, augmentation de la résistance aux insultes, plus 8 à la pioche à deux mains, une compétence de niveau apprenti à la forge pour réaliser des améliorations sur les armes contondantes, une meilleure gestion des effets de l'alcool, plus 5 en calcul des pièces d'or, plus 2 en marchandage, une capacité accrue à énerver les gens avec 18 races supplémentaires.
3: Ah,
0: ah zut!
1: Je ne suis pas très étonné.
0: Vous allez pleurer vos mères.
4: Je pense qu'on devrait partir parce qu'il a entendu du bruit dans le couloir.
1: Notre présence va finir par attirer tous les monstres aux alentours.
0: Je m'en fous. Je suis niveau 2.
1: Et toi, t'es lourd, hein.
3: On va encore se téléporter.
4: On n'a pas le choix, on ne sortira jamais d'ici vivant.
1: Et alors cette fois, il faudrait viser un peu mieux la destination.
4: Occuper les monstres pendant que je calcule un nouveau point de chute.
0: Voilà.
3: C'est quoi ce truc qui s'approche?
4: Une taupe-garou géante. Tirons-nous, vite.
2: À la sauce.

0: Eh ben, comment je les ai pas envoyés dans la sciure ?
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2: Bonjour à tous, dont l'actualité des objets connectés du jour. On parle de ce tatouage, un tatouage temporaire qui est en fait un véritable objet connecté. On en parle en tout cas ici. Le tatouage temporaire, un objet connecté, surveillant l'activité de votre corps. Les objets connectés dédiés à la santé sont véritablement partout. Montres intelligentes, bracelets, ceintures cardiaques ou patchs médicaux permettent déjà de suivre différents paramètres du corps. Mais ces accessoires ont des défauts. Ils peuvent être encombrants, provoquer des irritations, se décoller avec la transpiration ou même perdre leur efficacité au fil de leur usage. Et bien désormais, l'idée est de pouvoir se faire tatouer. Leur idée est donc simple, remplacer les capteurs classiques par un tatouage directement dessiné sur la peau. Celui-ci serait même de surveiller l'activité du cœur, des muscles et même du cerveau. Leurs travaux ont été publiés il y a quelques jours. Le secret de cette innovation repose sur une encre conductrice à base d'eau. Son application ressemble à celle d'un maquillage ou d'une peinture corporelle temporaire. Une fois déposée sur la peau, elle sèche en moins de 10 minutes, voire plus rapidement avec un sèche-cheveux. Elle se transforme ensuite en une véritable électrode captant les signaux électriques produits par le corps. Contrairement aux électrodes classiques fabriquées en usine avant d'être collées sur la peau, celles-ci prennent directement forme sur le corps en épousant parfaitement les relief de la peau. Elles éliminent les petits espaces d'air, ce qui apparaît souvent sous les capteurs traditionnels, notamment sur une peau poilue ou même humide. Résultat, le contact est bien meilleur et les mesures gagnent en précision, même ce que la personne bouge ou transpire. L'un des aspects les plus originaux du projet est son apparence. Les chercheurs ne voulaient pas créer un dispositif médical qui attire immédiatement l'attention. Elle peut toutefois être mélangée à de simples colorants, surtout pour les enfants qui supportent parfois difficilement les électrodes adhésives utilisées lors des examens médicaux. On se retrouve très vite avec d'autres objets connectés à découvrir.
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6: Aujourd'hui, le maître des livres de Umiharu Shinohara chez Komiku Edition, une série en cours de publication au Japon. Miyamoto est un jeune employé préoccupé par ses dettes et les mauvaises relations qu'il a avec ses parents. Après une soirée entre collègues, il rentre passablement ivre et fait une halte dans un parc. C'est là qu'il remarque une bibliothèque pour enfants, ouverte malgré l'heure tardive. Il y entre pour se réchauffer. Il va y rencontrer un bibliothécaire bourru qui, vu son état, lui ordonne de partir. Mais Miyamoto, en toute mauvaise foi, argumente qu'il est bienvenu pour emprunter des livres, mais que les livres pour enfants ne pourraient l'intéresser. Mikoshiba, le bibliothécaire, lui ordonne alors de l'aider à ranger et lui tend un livre. Miyamoto le feuillette, histoire de rester un moment au chaud. Mais il se trouve piégé par sa lecture, trouvant une correspondance entre le récit et sa propre vie. Ce à quoi Mikoshiba, consulté sur cette sélection, répond « Ce n'est pas toi qui choisis les livres, mais les livres qui te choisissent. » La vie de Miyamoto va alors basculer. Il se met à fréquenter cette bibliothèque aussi étonnante par sa sélection de livres que par l'ensemble de son personnel. La personnalité mystérieuse et peu commode de Mikoshiba a piqué la curiosité de Miyamoto. Sa façon de se comporter avec les autres usagers, enfants comme adultes, l'interpelle. En effet, Mikoshiba parvient toujours à glisser le titre qui convient au lecteur, mais en le provoquant ou en le houspillant. À travers de courts épisodes, nous allons découvrir plusieurs personnages qui fréquentent cette bibliothèque et nous allons suivre en parallèle leur vie réelle et leur lecture, dessinée dans un crayonné plus libre. Autant de façons d'illustrer comment les livres permettent de s'évader, de se divertir, mais aussi d'évaluer ses problèmes personnels, de les formuler et d'entrevoir des solutions. Et au final, de s'ouvrir aux autres dans la vie, car si les conversations entre les personnages qui se croisent à la bibliothèque permettent de développer un éventail d'interprétations autour des récits lus, elles montrent aussi comment les liens se tissent à tout âge, donnant une épaisseur à chaque personnage. Enfin, nous découvrirons qui est la mystérieuse propriétaire de cette bibliothèque privée et quelles sont ses motivations. On le voit, Le maître des livres est autant une invitation à redécouvrir des classiques de la littérature qu'une démonstration sensible de la puissance de la lecture, une façon de montrer combien les livres peuvent changer nos vies, notre façon de réfléchir ou de concevoir le monde. Avec humour et simplicité, l'auteur utilise parfaitement les atouts du manga pour cette leçon de lecture. Le dessin très sobre, sans effet de style, joue sur l'expressivité et l'efficacité. Évidemment, certains pourront sourire de la radicalité des métaphores des personnages ou de la naïveté de cette mission du bibliothécaire de trouver le livre idéal pour chacun. Il n'en reste pas moins que le sujet est original, l'approche intéressante, les personnages réussis et la narration fluide et accessible par tous. Probable que ce titre séduise aussi, par son sujet et son traitement, les réfractaires à la lecture du manga, mais aussi les bibliothécaires. C'était « Le maître des livres » de Umiharu Shinohara chez Komiku Édition, une série en cours de publication au Japon, à conseiller à partir de 10-12 ans.

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Espace, frontière de l'infini, vers laquelle voyage notre vaisseau spatial. Sa mission de 5 ans, explorer de nouveaux mondes étranges, découvrir de nouvelles vies, d'autres civilisations, et au mépris du danger, avancer vers l'inconnu.

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0: こんばんは。
1: La météo pour ce dimanche 26 juillet, un front perturbé traverse le nord-ouest du pays, il est peu actif et donne des nuages, mais peu de précipitations. Du sud-ouest au nord-est, après de belles éclaircies matinales, le ciel deviendra plus nuageux l'après-midi. Les températures pour ce dimanche matin, 18 degrés pour Paris, Lille, Cherbourg, Strasbourg et Brest, 19 degrés pour Lyon et Toulouse, 19 également pour Bordeaux et Biarritz, 20 degrés pour Marseille, 21 à Nice et Perpignan et 25 degrés pour la Corse. Et pour ce dimanche après-midi, entre 21 et 30 degrés encore sur une moitié nord, il fera 21 dans l'ouest, 22 sur les Hauts-de-France, 23 en région parisienne et 30 degrés sur le Grand Est. Dans la moitié sud, entre 24 et 30 degrés, il fera 24 degrés sur la Nouvelle-Aquitaine, 28 en Corse, 28 également pour l'Occitanie, entre 29 et 30 sur l'Auvergne-Rhône-Alpes et sur le pourtour méditerranéen.
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0: C'est terrible, c'est affreux.
1: Quoi?
0: Et ils se moquent de tout.
1: Qui?
0: L'amour s'amène et nous, pauvres pouilleux, ils nous jettent tous les deux.
1: Oh.
0: Sous les diamants des étoiles. Quel magique univers. 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

0: Yo, salut à tous et bienvenue dans Dragon Ball Cast. Je suis ce soir en compagnie de Mizu.
1: Salut à toutes et à tous.
0: Et de Shonen Gohan.
2: Bonsoir.
0: Donc nous allons parler d'une saga de Dragon Ball ce soir pour le 70e Dragon Ball Cast. Ou le
2: pour les Belges.
0: Pour les Belges. Voilà.
2: Bon, bref,
0: c'est pas grave.
2: Vive les
0: Suisses. On va parler d'une saga... super apprécié, sans doute la plus appréciée, j'imagine, c'est la saga Piccolo Daimao.
1: Tout à fait. Cool!
2: Cool! On voit que Mizu est plein d'entrain.
0: Bah, déjà, non, il est là. C'est là, parce que ça l'intéresse.
1: Tu vois, ouais, c'est un arc qui me plaît beaucoup.
2: En fait, je l'obligeais à venir, comme ça, il pourrait parler de Medina Beast. Ouais.
1: Ah non, pas à chaque fois quand même. Faut que je surprenne et que je parle d'autres trucs.
2: C'est ça, quoi.
1: Mais,
0: non, c'est toi qui fais le point Godwin.
1: Mais ouais, en plus, mais non, c'est un arc que j'aime beaucoup pour sa narration, pour le fait qu'on passe à du Dragon Ball un petit peu plus sérieux le temps de cet arc. Après, bon, ça durera plus longtemps qu'on ne l'aurait pensé, mais au moment où on découvre l'histoire, on se dit, tiens, on passe, c'est un virage à 90 degrés.
0: Ah, on bascule complètement, oui.
1: Exactement. On s'attend pas à ce que ça reste comme ça par la suite. Et c'est ça que j'aime bien, c'est cette surprise que ça crée dans le récit. Et puis l'importance que prennent certains personnages qui sont chers à mon cœur, notamment Kame Sennin.
0: Tout à fait.
2: C'est vrai qu'il y a une utilisation, on veut dire, de tous les personnages.
0: Il est bien mis en valeur, mis en avant.
2: Ouais.
0: Et puis ça démarre sur les chapeaux de roue en plus. On vient à
2: celui qui fait vraiment le lien entre le passé et le présent, entre guillemets. Il était présent.
0: Ouais.
2: Ah, le passé et le présent, il était présent.
0: Il y a ça, oui, aussi. Et tu sais, on vient juste de finir le tournoi et tout. Goku, il a failli gagner.
2: Qui était quand même épique. Hein,
0: il était vraiment à un cheveu de gagner et tout. Il se fait un nouvel ami rival, on va dire. Et puis, tout d'un coup, patatras.
2: Patatras.
1: J'aime bien. Hein. En un mot ou en deux mots, du coup?
2: Que diantre.
0: Ouais, Kuririn, quoi. Merde. Ouais, qu'est-ce qu'il arrive? Il se fait tuer.
1: Ouais.
0: Et pourtant, c'est Kuririn, quoi. C'est genre le mec le plus fort après Goku et Tenshinhan, quoi. Donc,
2: qu'est-ce que tu veux, Chris Cardiac à son âge, c'est normal. Hein.
0: Le coup du lapin, moi je dirais.
1: Ouais, il s'est fait marcher sur le front là par Tambourine. C'est chaud comme mort quand même, mais
0: il s'est essuyé ses bottes.
1: Et ça,
2: il s'est fait tambouriner.
1: J'avais jamais pensé. Mais ouais, ça démarre par la mort de Kulilin.
0: Ouais, c'est choquant.
1: Ça enchaîne. Ah oui,
0: c'est la première fois qu'il y a un personnage principal qui meurt.
1: Ouais,
2: puisque c'est clair, c'était quand même.
0: Parce que jusqu'ici, les morts étaient soit comiques, soit on s'en fout, c'est des randoms du ruban rouge. Voilà, des trucs comme ça, quoi.
1: Il y avait eu Bola contre Dobai Pai.
0: Oui, il y avait eu Bola, c'est vrai.
1: Mais bon.
0: Sinon,
2: il a été réfléchi
0: autant
2: de
0: héros.
1: Est-ce qu'il est mort de Ebola, du coup?
0: Oh! On est en forme.
1: Allez, on est là ce soir, on vous régale.
2: Si tu sais passer Covid aussi, ce serait pas mal.
1: Ah, ça va être facile, ça.
2: Comme ça, YouTube va bien nous
0: les rois de la blague pour vos soirées confinement.
1: Ouais, sympa. Mais du coup, arrête, on va pas être monétisé. Enfin, on l'est jamais, mais bon.
2: On s'en fout.
0: Non, on va devoir l'argent, là.
1: À l'avenir. Mais non, franchement, c'est la première mort que Lilin, premier décès dans l'équipe. Et puis, c'est le meilleur pote de Goku. Tu vois, c'est pas
2: qui, quoi.
1: Ça aurait été Yamcha, et j'ai rien contre les morts de Yamcha, je sais pas pour troller que voilà.
0: Oui.
1: Mais bon, c'est quand même moins important Yamcha que Goku, même si Yamcha
0: est son proche.
1: Voilà, c'est ça. C'est...
0: Là, c'est son frère un peu.
1: Ouais, c'est son rival de toujours, quoi.
2: C'est le premier qu'on a. Enfin, après Bulma, je veux dire, c'est quand même son. C'est devenu son ami.
0: C'est son second frère après Bulma, c'est ça?
2: Ouais, c'est ça, exactement. C'est toujours que Bulma, c'est un garçon.
0: C'est un peu un garçon manqué, c'est vrai. Mais, ouais, et puis, qu'est-ce que je voulais dire? Je ne sais plus.
2: Moi, ce que j'aime bien, c'est... Bon, je veux parler de l'anime, parce que bon, il faut bien quelqu'un qui aime bien l'anime, quand même.
0: Ah, bah oui.
2: Dans l'anime, ils ont toute une mise en scène, quand même.
0: C'est vrai qu'il y a... Non, mais tu as raison de le dire. Il y a une grosse différence entre l'anime et le manga, parce que le manga enchaîne directement. Ils viennent juste de quitter l'enceinte. Goku a oublié un truc. Il y retourne. De mémoire, c'est ça, et puis il tombe sur son cadavre. Alors que dans l'animé,
2: le cas de Krillin, pas son cadavre à lui, parce que sinon il serait mort.
0: Mais tout le monde avait suivi. Hein. Alors que dans l'anime, ils vont déjeuner, enfin ils vont dîner avant, il me semble.
2: Oui, il y a tout un truc, tu vois, il y a Goku qui a un mauvais pressentiment, tu vois, il y a un.
0: C'est moins soudain, en fait. Ouais,
2: parce qu'eux, ils entendent préparer, forcément, parce qu'ils le savent. Je suppose que c'est...
0: Du coup, c'est sympa, mais tu vois, pour le coup, là, je préfère encore une fois le manga, hein, désolé.
1: Ah oui.
0: Parce que, c'est c'est soudain, c'est beaucoup plus impactant. En fait.
1: Ah oui, oui.
0: Tu le sens pas arriver. Dans l'animé, tu le sens arriver, en fait.
2: Ouais, oui et non. Tu sens qu'il y a quelque chose qui va se passer, que tu dis, tiens, il y a un truc, mais...
0: Tu sais pas quoi. Je dis pas que ça spoil.
1: C'est annoncé. Mais c'est annoncé. Il y a un drame. Voilà. Le drame
0: alors que là, tu tournes la page et... Oh !
1: C'est ça. Voilà. Je le prends en plein cœur, le truc. C'est-à-dire que le drame est annoncé par la musique, par la mise en scène, par les couleurs, par le fait que la caméra est distordue quand elle montre les visages, etc. Goku, il est dans ses pensées, ça ne lui est jamais arrivé. Tu sais que quelque chose cloche. Dans le manga, c'est un moment de fête, c'est un moment de réjouissance. On fête la fin du Tenkaichi Budokai. Tenshinhan, il paye à manger. Tu vois, il y a un nouveau membre dans l'équipe. Enfin, tout est sur la festivité. Tu te dis par quoi l'histoire va continuer. À ce moment-là, dans le manga, tu te dis par quoi ça continue.
0: T'as pas le temps de te poser la question, limite.
1: Et là, tu tournes la page, tu vois Goku partir et il trouve Kulilin étalé par terre, mort comme ça. Tu dis putain, mais qu'est-ce qui se passe dans Dragon Ball, quoi.
0: Tu te dis oh putain.
1: Ouais, l'anime a voulu en faire beaucoup. C'est une belle mise en scène, mais
0: après oui, elle est bien faite et justement en tant qu'adaptation, ça passe en fait.
1: En termes d'adaptation, ça passe, mais le problème c'est qu'on perd le caractère soudain.
0: Ouais, c'est ça.
1: De la scène, et moi ça me convient pas, même si la scène est belle, même si la scène a ses qualités, elle n'a pas la qualité première.
0: C'est juste la préférence après, voilà.
1: Voilà,
2: ouais, c'est ça, mais c'est souvent, il me semble, l'anime préfère faire un truc plus. Bon, c'est ça, pour gagner un peu de temps aussi, certainement.
0: Bon, du coup, ça fait quand même 2-1 pour France-Belgique, hein. Je suis désolé.
1: Voilà, désolé. Hein.
2: Je vais encore voir le seum, tu vas voir ça. Voilà.
1: Mais.
0: Non, mais ouais.
2: Bon,
0: ouais.
2: C'est pas grave, on avait la possession, donc de toute façon.
0: Il aurait pu se transformer en Super Saiyan un peu là.
2: Mais
1: il a les cheveux qui se hérissent, c'est déjà pas mal. Hein,
0: c'est vrai, on l'avait jamais vu.
2: Il est en super hérisson de jean, ça va devenir Sonic.
0: En fait, ouais, il est en mode Sonic. Ouais. Et on l'a jamais vu autant en colère, je crois.
2: C'est grave, là c'est une colère vraiment.
0: Il y a même une petite larme aussi. Colère et triste en même temps. Quoi.
1: Ouais.
0: Et du coup, justement, il désobéit à son maître de mémoire, qui lui dit de ne pas se lancer à sa poursuite, tout ça, mais
2: Kamessédine retrouve le sceau du démon, là.
0: Et c'est là que, oui, parce qu'il ne savait toujours pas qui c'était. C'est après son départ qu'il découvre l'identité du meurtrier, enfin, du commanditaire, en tout cas.
2: Ouais. Donc, seul Kamessédine le savait, parce que c'est lui qui.
0: Avec le fameux. J'avais jamais compris, moi, cette bulle dans la V1, quand il dit un diable dans une boîte. Je comprenais pas, alors que il décrit juste le kanji en fait. C'était mieux traduit après.
2: Oui, dans un sens, il était quand même dans une boîte. Hein. Bon, c'est un autocuiseur.
0: Oui, mais du coup, quand on te dit ça, alors qu'après il te montre un kanji, tu dis de quoi tu parles. Ça ressemble un peu à un squelette ton truc, d'accord, mais.
2: C'est vrai que c'est un peu limite quand même.
0: Ouais.
2: C'est là où la Perfect Edition est quand même mieux, parce que du coup, en dessous, il est totalement marqué.
0: C'est plus compréhensible au niveau français, tu vois. C'est...
1: En plus, on nous parle, moi j'ai le manga sous les yeux là.
2: Incroyable.
0: Il dit quoi déjà, dis-nous.
1: Goku, donc moi j'ai la version, j'ai la perfecte hein, sous les yeux. Goku dit Krilin a été assassiné. Ouais. Yamcha, tout le monde est là, t'as des gouttes de sueur, les regards derrière sont décomposés. Goku, pareil, gouttes de sueur, bouche à demi ouverte, enfin tu vois le truc. Sur la bulle d'après, Goku il laisse échapper une larme, il la laisse pas couler. Hein. Mm. Et ça passe sur Kamessénin, un plan de dos ensuite avec l'arbitre, Goku de dos et l'arbitre au sol qui a pas réussi à se relever. Et Kamessénin dit un monstre, vous dites, il a volé la Dragon Ball de Goku et la liste des participants au tournoi. L'intrigue se met en place tout de suite. Le spectateur, il est pris entre deux feux. La mort de Kulilin, le monstre, la liste du truc, du Tenkaichi Budokai, enfin des participants,
0: la Dragon Ball.
1: Ouais. Tu te dis là, il se passe un cocktail de trucs, t'es aussi perdu que les personnages. C'est en ça que je préfère le manga. Parce que. On te place dans une situation intelligente. Tu es avec les persos, tu es à leur côté, tu découvres le truc. Dans l'animé, t'es spectateur. T'es juste derrière ton écran.
0: Ouais, je suis d'accord.
1: Et là, d'un coup, Goku, il se met à gueuler, le salaud, machin, il prend le bâton, le Nioibo, et après, il gueule sur Bulma, le dragon radar, et il le prend. Kamessénine lui dit, attends, reviens ici, c'est un ordre. Et Goku a déjà appelé le nuage, a déjà appelé Kintone.
0: Et c'est là que tu vois aussi que la jugeote quand même, la présence d'esprit.
1: Ah oui.
0: Je vais prendre le Dragon Radar pour le pourchasser. Parce qu'à cette époque-là, il sent pas encore le ki. Donc il pense à ça. Je pense que Goku DBS n'aurait même pas eu cette idée, tu vois.
1: J'ai rien dit. Mais
0: ouais, c'est moi qui ai le point Godwin, désolé.
1: À ce moment-là, Goku il est en pleurs sur le cadavre de Kulilin. quand l'arbitre a dit la liste des participants et la Dragon Ball ont été volés. Donc en fait, il ronge sa tristesse pour réfléchir le avec lucidité et aller venger son pote.
0: Ouais. Ouais, il est tout de suite
1: il
0: dans
1: a pas
0: cette
1: pris le temps
0: là,
1: de le pleurer, hein. Il a pas pris le temps de le pleurer.
0: Il a pas pris le temps, voilà.
1: Et il s'est barré direct. Tout était dans sa tête à ce moment-là. Donc non, on a un Goku avec l'esprit aiguisé et la volonté de se venger, et de venger son pote surtout. Et
0: ouais, il a la rage, on peut le dire.
1: Et en plus, là où il y a une grossière erreur de sa part, mais malheureusement la colère a pris le dessus, c'est qu'il est parti sans se reposer. Il vient de livrer un combat où il est vidé de sa force.
2: Oui, mais
1: oui,
2: complètement.
0: C'est pour ça qu'il perd.
1: Et c'est pour ça qu'il perd largement. Et après, on a ce regard de Kame Sennin qui est époustouflant quand il tient
0: le
1: kanji avec le truc. En fait, tu as le caractère de démon dans un cercle. Qu'est-ce que
0: oui.
1: ça vient Qu'est-ce
0: oui,
1: que
0: c'est
1: ça
0: marre,
1: peut...
0: en fait.
1: C'est ça.
2: Oui, c'est marre, c'est le démon.
1: Ouais.
0: Mais du coup, ouais, dans la V1, c'est pas très compréhensible en fait ce qu'ils veulent dire. Alors que là, il dit quoi exactement?
2: Après, la traduction de la V1, c'est pas non plus la.
0: Dans la perfecte, il dit quoi exactement meilleur. Déjà?
1: En fait, tu as Oolong qui ramasse le papier comme ça. Et regardez, ouais. J'ai trouvé cette feuille par terre, elle a peut-être un rapport avec l'agresseur de Kulilin. Il le tend à Bulma, Bulma regarde le truc, dit le caractère de démon dans un cercle. Qu'est-ce que ça peut bien vouloir dire?
0: Ouais, tu vois, c'est plus compréhensible.
1: Et là,
0: Kamessine,
1: il y a deux gros points d'exclamation avec tu vois, le regard, il est écarquillé, comme ça, il se retourne, il court vers Bulma, il attrape le truc. Qu'est-ce que vous avez dit? Il prend le truc, et là, il a les mains directes, il en tremble, et il est en tremblote, et il fait, oh non, quelle horreur.
0: Voilà. Et là, on comprend aussi qu'il y a une dinguerie qui se passe.
2: Ouais, en fait, on est un peu apeuré autant que Kamessine.
0: Ouais, on est perdu, on se dit, putain, il connaît, et apparemment, c'est dangereux, quoi.
1: Ouais.
2: Pas qu'un peu, quoi. Bon.
1: Non, puis surtout dans le groupe, l'expérience, la lucidité,
0: Bah oui, on l'a jamais vu avoir peur, par exemple.
1: Ah, jamais. Là, c'est toujours été le personnage qui fait de l'humour, qui veut toucher des nibards, qui est là à essayer de chercher la moindre occasion pour faire le guignol et faire rire les autres.
0: Voilà, tu comprends. Du coup, en une case,
1: c'est un
0: comme
1: bon
0: je
1: vivant.
0: Disais, juste le regard, tu comprends à quel point le méchant est puissant, en fait. Enfin, au moins redoutable.
1: Et j'aime beaucoup le vocabulaire qui est choisi d'ailleurs dans la traduction. Il fait son nom peut sembler mignon, mais c'était un être d'une férocité sans borne.
0: Ouais, bah oui, parce que Piccolo, effectivement.
1: Et il faisait preuve d'une puissance écrasante.
2: Écrasante. Et ce sera pas.
1: Et il semait la mort et la destruction sur son passage. Je veux dire, le vocabulaire, t'es dans Dragon Ball.
0: Ouais.
1: Juste avant, bon, t'as eu le ruban rouge, mais bon, le type, qu'est-ce qu'il voulait? Il voulait plus être un nain de jardin,
0: ouais,
1: il voulait
0: c'était,
1: être
0: c'était
1: un grand
0: un
1: type.
0: Peu décalé, voilà, c'est ça.
2: Bon, c'était un gag, quoi.
1: Là,
0: il y avait des combats sérieux, il y avait des morts, et puis notamment une mort, on l'a dit tout à l'heure. Mais effectivement, là, le ton change radicalement.
1: En 3 ou 4 pages, t'es passé dans un truc complètement différent. Tu apprends qu'une technique a été utilisée et a coûté la vie du maître de Kame Sennin. Ça, il s'est passé 1, 2, 3, 4, 5, 6, 6 pages.
0: Ouais.
1: En 6 pages, on a Goku qui a pété les plombs, qui a foutu le camp, qui a plus de force. La Dragon Ball a été volée, la liste des participants.
0: Ouais, c'est ouf.
1: Et là, d'un coup, t'as Kame Sennin à la 6 ou 7ème page qui te dit que t'as une créature comme ça qui a coûté la vie de son maître avec une technique mortelle, enfin mortelle pour l'utilisateur en l'occurrence, et qu'apparemment le truc il est sorti de son sceau, hein, il n'est plus scellé, quoi. Donc.
2: Ça fait beaucoup.
1: Et tu vois qu'en plus, Kame Sennin et Tsuru Sennin faisaient partie de la même équipe, bam, tu reprends une claque.
0: Oui, aussi.
1: Ça s'enchaîne. Moi, je trouve que ce rythme effréné, il est parfait pour le début d'un arc. T'es scotché au truc.
0: C'est
1: tu
0: ça.
1: Tu prends ton tome, le premier truc que t'as envie de te dire, c'est putain, la suite.
0: C'est ça. C'est ça.
1: Et tu le découvres dans ce même chapitre, Piccolo Daimao. Avec cet avion. Cet avion dont une aile cache le nom de Pilaf, tu vois juste le AF à la fin.
0: Ah oui.
1: C'est Toybol, du coup.
2: C'est ça que j'allais dire,
0: c'est pas
1: Toybol. C'est Toybol qui conduit. Hey, salut les amis, c'est Toyotaro. Et du coup, tu vois Pilaf, c'est le responsable.
2: Il faut Shadowing.
1: Ouais, Pilaf, le.
0: Ouais, là, quand tu le vois, tu dis, ah, encore lui.
1: Mais d'abord, tu vois Piccolo d'ailleurs.
0: Mais d'abord, oui, tu vois Piccolo, tu dis, oh, c'est qui c'est.
2: Et il est flippant quand même. Hein.
0: Parce qu'il est vieux, il est moche.
1: Ah, il est vilain.
2: On dirait Moro, ah non, c'est pas pour rien.
1: Et le chapitre finit intelligemment sur Goku qui rattrape Tambourine.
2: Ils vont se confronter et tout, mais bon.
0: Ouais, il le rattrape, oui. Il lui gueule après et puis l'autre il s'arrête pour l'attendre, je crois.
1: Ah, il lui gueule dessus, stop.
0: Ouais.
1: Et l'autre se retourne, fait qu'est-ce que tu me veux, toi? Et là, il voit la Dragon Ball, Goku, tu vois, il a les larmes aux yeux toujours, il est énervé comme jamais.
2: Oh, mais grave.
1: Et ouais, il pète un plomb. Il pète un plomb, le regard est génial. Ouais, j'aime bien. Hein. Bon, en plus, je vais venger Krillin, je vais te défoncer.
0: Et en plus, c'est la sienne. Et puis en plus, c'est la sienne, tu sais. Il a galéré à retrouver la sienne depuis tout ce temps-là.
1: Ouais.
0: Et on lui repique déjà, quoi. Merde.
2: Le pauvre.
0: Abusé.
1: Ouais.
2: Abusé, quoi. Et après, il va donner à son fils, quoi. Il s'en fout, après.
0: Ouais, et après, aussi, dans la foulée, un autre truc choquant, Kintun.
1: Ouais, c'est ce que

0: Deuxième mort, quand même.
1: Bah ça, c'est inédit, parce que
2: c'est. Et après, on a
1: c'est
2: une.
1: Pas n'importe quelle créature qui peut le.
2: On a un chapitre qui est très. Qui m'a beaucoup marqué aussi à l'époque. En fait, ce début d'arc est l'un des plus marquants pour moi, clairement. Entre ça et celui des cyborgs, où t'as Trunks qui arrive, etc. On est sur mes deux débuts de chapitres les plus. Enfin, deux débuts de chapitres, deux débuts d'arc, pardon, les plus marquants. J'aime beaucoup aussi le moment où, dans le manga en plus, c'est frappant parce que bah, le ciel est noir, la nuit, tu vois Kamessénine qui te fait. On l'a attendu pendant des heures, il n'est toujours pas revenu. Il n'est peut-être plus en vie à l'heure qu'il est, on devrait rentrer à la maison.
0: Ça fait un peu peur quand même.
2: Si tu te dis, putain, c'est toujours Toriyama derrière, ils ont changé le scénariste, parce que
0: Ouais, c'est
2: Toriyama il perd
0: Toriyama
2: pas
0: qui est
2: habitude.
0: resté en fait. Tout.
1: C'est clair. Tu te dis, mais c'est
2: Qu'est-ce qui s'est
1: toujours
2: passé?
1: Dragon Ball ou quoi?
2: Et dans la foulée, t'as Oolong qui fait, c'est vrai au fait, moi j'ai rien à voir là-dedans, j'ai pas à m'inquiéter. Tu te dis, c'est bon, en fait, c'est Toriyama, quoi.
0: C'est ça, oui, voilà, il y a quand même une touche. Mais c'est vrai que c'est. Allez, quand tu passes de ça au ruban rouge, c'était quand même. Même si c'était la bagarre, ça restait quand même toujours un peu bon enfant. Sans grandes conséquences, on va dire, même à la fin où bon, le colonel Black tue finalement Red pour. On s'en dit un peu plus sérieux, mais oh, bon, finalement, ça quand même reste un peu, ça reste un peu débile en fait, finalement. Puis là, c'est un coup, bon, t'as un tournoi, c'est quand même un peu sérieux quand même, parce que bon, c'est un tournoi. Mais là, tu te passes dans une noirceur, t'es un peu choqué, parce que bon, je suppose qu'à l'époque, bon, j'ai pas vraiment connu ça, mais à l'époque, tu devais être un peu. Un peu choqué par l'enchaînement de trucs
2: Moi,
0: vraiment dark, tout, hein.
2: je me rappelle d'une chose, c'est que j'avais lu effectivement le tournoi, le 22e Tenkaichi Budokai, j'avais donc moins de 10 ans à cette époque-là, et j'ai enchaîné là-dessus, ça m'a glacé le sang. Je suis arrivé sur ce début d'arc, j'ai vu la gueule de Kamessénine apeurée, le cercle comme ça, avec le logo du démon dedans, bon, je savais évidemment pas lire le japonais, ce qui est toujours pas le cas d'ailleurs, mais bon, j'avais bien compris que c'était pas un logo qui rassurait, à en voir la gueule de qui tient ce truc.
0: Ah oui.
2: Krillin mort, Goku qui vient de se faire rétamer, tout le monde qui dit Goku doit sûrement être mort, venez on rentre, tu te dis putain mais il va se passer quoi là? Et
1: Ouais.
2: j'étais entre l'anxiété pour les personnages, pour une fois je m'inquiétais pour eux,
1: Oui.
2: et plongé entre l'anxiété pour les personnages et pour le devenir de l'histoire, que va-t-il se passer? Kamessénine, il est dépassé, si Goku n'y est pas arrivé, qui va le faire? Tu te dis Tenshinhan va prendre le relais, qu'est-ce qu'il peut faire ce gars? On le connaît pas si bien que ça, est-ce qu'il a vraiment changé de camp? Est-ce qu'il est vraiment du côté des gentils ou pas? Enfin, des gentils, on s'est compris. On est vraiment sur un truc.
0: C'est l'inquiétude à tous les coins de rue, on peut dire. C'est vraiment pas ce qui va se passer. Et ça, je trouve, c'est vraiment intéressant dans le sens où, bon, voilà, comme je disais, on vient d'un truc plus gentil. Et puis, allez, je pense qu'on a jamais eu autant. Enfin, j'ai l'impression qu'on n'a jamais eu autant d'inquiétude dans Dragon Ball, à ce moment-là, bien sûr. Hein. Maintenant, on est très inquiet parce qu'il y a des trucs bizarres qui se passent.
1: Oh, même si tu prends à reculons, hein, enfin avec le recul, je veux dire, tout le manga, c'est un des moments les plus flippants quand même, ouais.
2: Oui.
0: Oui, non, c'est ça,
1: Clairement.
0: c'est vraiment tout le début où.
1: Surtout, bon là, j'anticipe un peu, mais par la suite, quand tu vois ce que Piccolo y fait, là, Toriyama, il a su brillamment remettre de la tension quand il élimine Shenron, quoi. Parce que,
0: Ouais, déjà, c'est vrai que oui, vous
1: tu te
0: avez vu à
1: dis,
0: loin, mais c'est
1: ouais,
0: vrai.
1: c'est pas grave, il y a les Dragon Ball, mais bah non.
0: C'est ça, quoi. Et pour la première fois, tu te dis, ben non, là, c'est fini, quoi.
1: Et
0: Les
1: oui,
0: morts sont morts, quoi. Comme dans tous les autres
1: franchement, c'est
0: animes.
1: vraiment l'arc de la maturité. C'est l'arc de la maturité de Dragon Ball, franchement, pour
0: Je
1: moi.
0: pense aussi, oui. Malgré que Goku soit encore un jeune
1: Ouais,
0: garçon,
1: mais
0: mais.
1: il prend du plomb dans la cervelle.
2: Ouais, mais on l'a démontré tout à l'heure, il est quand même extrêmement lucide de ce qui
0: Prends
2: se
0: les gens dans
2: passe.
0: la
2: Il est loin
0: cervelle et
2: d'être.
0: tout.
2: En fait, il est mal éduqué, mais il est loin d'être con.
1: Voilà, c'est ça. Il est juste naïf, en fait.
0: Ça, c'est le
1: Naïf et
0: gosse, il est.
1: inculte. Il est naïf et inculte, mais il est pas con.
2: Il est
0: Clairement
2: loin d'être
0: pas.
2: con.
1: Et il est grand, hein. Enfin, je trouve qu'il est pas encore en taille adulte, mais il est déjà
2: Il a pris de la
1: plus.
2: taille.
1: Là, il est
0: Déjà
1: déjà
0: plus
1: plus
0: grand, ouais.
1: grand. Il est déjà plus grand que Kuririn par rapport à
2: Oui.
1: l'arc d'avant où
2: Mais il a
1: ils
2: pris
1: étaient
2: une
1: encore de la
2: tête. Il a
1: même
2: pris une
1: taille et
2: tête.
1: tout. Il a
2: Il
1: pris
2: a
1: une
2: pris une
1: tête.
2: tête.
1: Tu sais, la fameuse case, il arrive face à Piccolo Daimao, avec son regard déterminé,
2: Ah oui.
1: on l'a rarement. Bah, on l'a jamais vu comme ça pour moi. C'est vraiment à partir de là que ça change, quoi. Qu'on
2: Et
1: a
2: on le
1: le Goku,
2: reverra, et
1: on
2: on
1: a
2: le
1: le Goku adulte
2: reverra.
1: avant sa version physique, un
2: C'est
1: peu.
2: ça, on le reverra bien plus souvent après comme ça, mais là, à ce stade de l'histoire, c'est vrai que c'est une première.
1: C'est ça.
0: Bah, c'était un peu plus aventure, hein. Et donc Goku prenait ça un peu plus à la légère. Il a ravagé le ruban rouge.

0: comme si c'était presque rien. Alors bon, avec Conan le Black, il a un peu plus de difficulté, mais parce qu'il avait un robot un peu cheaté, mais...
1: Enfin, il
0: mais
1: s'est foutu sur son capot, il s'est foutu de sa gueule, il lui tirait la langue, il
0: voilà, c'est ça,
1: esquivait
0: quoi.
1: et il se mettait un punch tout seul, l'autre, avec son robot.
2: Ouais, puis jusqu'ici, il a toujours affronté bah, soit des bandits de grand chemin, des créatures un peu bizarres, des mutants, des trucs, mais pas de trucs très inquiétants jusqu'ici, tu vois. Des trucs
0: Bon, après,
2: qui font
0: Time Pai
2: partie du
0: Pai, il était quand
2: décor.
0: même pas très
2: Non, mais
0: rassurant, faut avouer, quoi.
2: socialement, tu vois, socialement parlant, ils font partie du décor. Il y a des animaux anthropomorphes, il y a des mutants à trois
1: C'est
2: yeux,
1: ça, c'est ça.
2: voilà. Alors
0: Il y
2: que
0: a des
2: là,
0: guardiens.
2: il affronte un démon. Et
1: C'est
2: le
1: vrai que
2: roi démon.
1: littéralement.
2: Le roi démon, carrément. Tu te dis, ouais, ok. Ça change de ton, quoi.
0: C'est un peu un autre
1: D'ailleurs, pour
0: niveau, quoi.
1: l'anecdote, puisque tu parlais de l'animé,
0: Tout à fait.
1: le seiyuu de Tambourine est le même que le seiyuu de Frieza, et ils ont pour point commun, Tambourine et Frieza, d'avoir tué tous les deux Krillin.
2: Oh, j'avoue.
0: C'est vrai que j'avais pas. Je me rappelais pas.
1: Ryusei Nakao, clairement.
0: Il a tué Krillin deux fois, quoi. Oh, le
2: Mais
0: salaud.
2: par contre, on le voit pas en image, en mise en scène. Mais ouais, je me rappelais même pas que c'était lui qui l'avait doublé, tiens.
1: Si, si. D'ailleurs,
2: D'ailleurs,
1: la voix
2: la
1: est
2: voix
1: assez
2: est assez.
1: similaire.
2: Bah, il est hyper reconnaissable. C'est à la fois son grand talent et son défaut, parce que
1: Ouais.
2: c'est compliqué pour lui de jouer d'autres rôles, je trouve.
1: Ah,
2: Mais
1: je l'ai vu sur des. Il y a de l'écho, parenthèse, mais. Et je l'ai vu sur des dessins animés, là, style pas Looney Tunes, mais un truc comme ça, là. Il chante la chanson des pays du monde, là.
2: ouais.
1: C'est lui qui chante ça, je l'ai absolument pas reconnu.
2: Ah ouais.
0: Je vois ce
2: Bon,
0: que c'est,
2: après,
0: mais...
2: moi je l'ai entendu que pour. C'était dans Senseiya quand il fait Isaac.
1: Oui.
2: Et là, pour le coup, Isaac a parlé, j'ai dit, tiens, Frieza.
0: En même temps,
2: Non.
0: Isaac du Kraken, c'est aussi, il fait des trucs, des aurores boréales, aurora borealis. Ils sont tous les deux dans le gel, hein, donc
2: Ah oui,
0: ça se
2: mais ce
0: tient.
2: que je veux dire, c'est qu'il a quand même une voix, il a un timbre de voix tellement particulier que c'est compliqué
1: Ouais.
2: de vraiment
0: Ah, c'est comme
2: changer
0: ça,
2: du tout,
0: parfois,
2: tout, tout.
0: c'est vrai que du coup, tu reconnais les gens. Bon, quand t'as par exemple écouté Maria Isée sur Hunter Zone 2011 et tu vois dans Promised Neverland, bah, tu te reconnais tout de suite qui c'est, hein,
1: Ouais.
0: donc Soray, bien sûr. Ou dans d'autres trucs, il y a des comme ça, il y a des CEO qui ont une
1: C'est
0: voix
1: vrai,
0: quand même
1: t'as des seiyuu qui ont une empreinte vocale assez significative.
0: significative. Hein.
1: Mais
0: Mais bref,
1: pour revenir
0: nous
1: à
0: nous
1: Piccolo
0: éloignons.
1: Daimao, pour revenir à Piccolo Daimao, un truc que j'aime beaucoup aussi, c'est quand tu le vois lui-même inquiet, quand il dit massacre tous les combattants indiqués sur cette liste, ainsi que tous ceux qui oseront se dresser sur la route du grand Piccolo Daimao, je ne veux courir aucun risque. Donc tu sais qu'il est pas
2: Il est
1: infaillible.
2: prudent, ouais.
0: Il est vieux et donc il n'a pas encore récupéré toute
2: Comme il
0: sa.
2: est tout vieux, ben ouais, il
1: Ouais,
2: préfère.
1: ça avait
0: Il a
1: été
0: peur,
1: repris dans
0: quoi.
1: l'arc Moro avec Moro, justement. Alors c'est pas je veux courir aucun risque, enfin c'est pas je veux massacrer tout machin. C'est surtout vite réunissant les Dragon Ball, je me fais vieux. Mais bon, là on est un peu sur la même écriture.
2: C'est
1: Mais
2: ça, c'est la même écriture, ouais.
1: effectivement, il veut plus se faire repiéger par le Mafuba. Enfin.
0: Bah, il est pas con, il veut pas. Il sait ce qu'il peut. C'est ce qui peut le renvoyer dans son autre cuiseur. Donc il se dit, voilà, on va tuer tous les maîtres d'arts martiaux, comme ça, il n'y a plus personne qui pourra faire le Mafuba,
2: D'ailleurs,
0: quoi.
2: j'y pense que maintenant que tu le dis, mais c'est un peu le côté décalé de l'arc. Il est enfermé dans un autocuiseur, quoi.
0: Voilà. Et en plus,
2: C'est le seul truc ridicule de l'arc, quand même.
0: en plus, c'est un
2: Ouais.
0: autocuiseur très mignon, avec des petits nounours et tout, c'est super drôle. C'est
1: Ouais.
0: encore Toriyama,
2: Et
0: ça, c'est.
2: là, lui, Kame Sennin, n'oublie pas d'emmener le seau, lui.
0: C'est vrai. Contrairement à d'autres,
1: Par
0: qui sont un peu
1: exemple.
0: plus empotés. Mais
1: Et dans le
0: bref.
1: chapitre suivant, on apprend qu'il souhaite rajeunir, grâce au Dragon Ball, retrouver sa jeunesse et créer un monde peuplé de démons, du coup.
0: Voilà,
1: Régner
0: sur
1: sur un monde où les démons.
2: vaste
1: Voilà.
2: programme.
1: Ouais.
0: Vaste programme de reproduction, effectivement.
1: Mais.
0: Surtout s'ils allaient le faire lui-même.
1: Après, on le voit pondre un œuf, donc une technique propre au personnage. Il donne la vie à d'autres, on le voit littéralement accoucher hein, d'un œuf, mais bon, voilà,
0: C'est bien
1: c'est.
2: dégueu
1: Oui, au
2: d'ailleurs.
1: début,
0: Hein.
2: tu te demandes ce qu'il fait. Tu crois qu'il va
1: D'ailleurs,
2: vomir
1: un truc assez rigolo, c'est le Pokopen Pokopen
0: Oui,
1: d'Allegat
2: oui, j'allais le dire.
1: Tsuita. Donc, en fait, c'est la formule magique qu'il utilise pour pondre, littéralement. En fait, ça vient d'un jeu, c'est écrit dans l'entre-ligne, là, l'entre-deux cases de la Perfect Edition, c'est traduit. C'est un jeu où les enfants dans la cour de récréation doivent rester les yeux fermés pendant que les... Ah oui, voilà, en fait, il y en a un qui doit garder les yeux fermés, il y en a d'autres qui le pincent, et il doit deviner quel est le dernier qui l'a pincé. Donc en fait, littéralement, la formule magique est traduite par qui est le bon arien qui m'a pincé. Voilà.
2: C'est mignon.
0: J'aime bien ça, c'est encore. Ouais. Parce que souvent, Toriyama est, bon, malgré tout son sérieux dans ses arcs, et ailleurs, et par après, ça va continuer. T'as toujours une petite, allez, entre guillemets, une blague ou une petite référence qui est un peu en décalage.
2: Bah, comme le nom même de Piccolo.
0: Ça, quoi.
2: Piccolo, il a pris exprès parce que c'est une petite flûte. Ça fait pas peur normalement. C'est
0: même tambourine, machin. C'est tous des noms qui sont. Bon, ça, il aime bien faire.
2: C'est sa marque de fric, ouais. C'est génial. Ouais. Et du coup, après, il a brodé autour des instruments de musique pour tous ses sbires. Et c'est génial, ça.
0: Ouais. D'ailleurs, on peut venir alors au magnifique piano.
2: Ah, piano.
0: J'adore ce personnage. C'est un peu l'aspect un peu comique malgré lui de l'arc. J'étais triste quand il est mort.
2: L'archétype de l'éminence grise qui ne combat pas mais qui est là pour conseiller
0: Qui
1: était doublé en français par Éric Legrand, donc notre Végéta national.
0: Incroyable.
2: En français c'était Éric.
1: Ouais, c'était Éric Legrand et Piccolo Daimao c'était déjà Philippe Ariotti. Mais ouais, effectivement, on a un très très bon début d'arc, on a de l'humour, on a la naissance d'autres démons, donc on se dit que s'il a pu, en étant vieux, donner naissance à deux démons, tambourine et cymbale, ou cymbale, je sais pas comment il faut le dire.
0: Cymbale, mon ami, en français,
2: c'est en anglais, cymbale.
1: Ouais, je pense que c'est ça.
2: C'est que des noms en anglais, il me semble.
1: Il me semble aussi. Donc, il est capable d'accoucher de démons comme lui. La menace se multiplie puisque
2: j'aurais plutôt dit de dégobiller des démons, tu vois,
0: de virer des démons.
1: Ouais, parce que j'ai pas trop envie de voir par quel orifice il les sort, autre que sa bouche, tu vois. Ça aurait pu. Bien que la forme.
2: Popoken.
1: Il est con.
0: On fait pas Hadoken, ça.
1: Ah voilà. Mais effectivement, on a aussi l'excellente gris clair. Quoi, qu'est-ce que c'est? Vous avez trouvé un plan, Camécénine?
2: Ah, le gris sale.
1: Oui. Ouais, c'est la couleur de la culotte de Bulma.
0: Voilà, toi, Toriyama aurait pu passer une petite blague quand même. Hein.
2: C'est vrai,
0: tout sérieux et machin. Et puis,
2: c'est un des rares moments d'humour qui est. Ouais, tu t'y attends pas, c'est pareil. T'es tellement pris dans l'action, comme tu disais tout à l'heure, le suspense, le drama, etc. Tu vois Camécénine qui est hyper sérieux, il dit ça. Ah ouais, une nouvelle technique? Non, non. Ah, c'est bon, c'est toujours notre Camécénine.
0: Okay, au moins, il n'a pas toujours. Mais c'est ça. Mais bon, il y a aussi l'aspect comique, il y a aussi la bande à Pilaf, évidemment, qui est un peu dépassée par les événements. Parce que le gars, il espérait en libérant. Parce que c'est à cause de Pilaf que Piccolo Daimao a été libéré. Et du coup, bon, les gars, ils espéraient quand même que Piccolo Daimao soit un peu reconnaissant. Et finalement, ils auront que dalle, quoi. Ce sera vraiment les laquais pendant tout le. Allez, pendant tout l'arc.
2: C'est un juste retour des choses que.
0: Oui, Pilaf, voilà. C'est un message comme quoi, bon, le crime ne paye jamais.
2: Ce que je voulais dire, c'est que c'est un juste retour des choses que Pilaf ouvre un autocuiseur.
0: Ah, non. C'est vrai. Le riz Pilaf qui ouvre un autocuiseur.
1: C'est pas mal. Bien vu, celle-là. Effectivement.
2: Je pense que c'est peut-être l'origine de l'autocuiseur. C'est peut-être
0: je sais pas si c'est voulu, mais en tout cas, si c'est voulu, c'est bien joué.
2: Connaissant le bougre, je pense que c'est pas anodin.
0: Il y a moyen.
1: Ouais, c'est vrai, j'y avais jamais pensé. Ouais.
2: Ben, c'est là, en parlant, que je me dis, mais putain, mais oui, au fait.
0: C'est magique, ça.
1: La réflexion est très intelligente, parce que ça se tient complètement. Ce serait tellement toriyamesque comme truc.
0: Dans un
1: oui, mais bon, c'est du coup, le Gohan qui a pris forme, l'autocuiseur, c'est Chichi, quoi.
0: c'est un truc,
1: il est vachement moins mignon, celui-là, hein. Je préfère celui avec les petits lapins, moi. Mais il y a aussi un autre personnage fantastique qui apparaît dans cet arc, qui est peut-être mon terrien préféré, c'est Yajirobe.
0: Ah non, c'est pas ça.
1: Non, c'est un chat. non, c'est Yajirobe. J'adore ce personnage. J'adore ce personnage. Chacune de ses apparitions, c'est une masterclass. Je veux qu'on fasse un podcast sur lui, de toute façon. C'est annoncé.
2: Ah, mais c'est clair, il faut. Parce que effectivement, je suis d'accord avec toi.
1: Il dégomme Symbol, il sauve Goku après que Goku ait terrassé Piccolo Daimo. C'est lui qui rattrape Goku au vol. C'est lui qui coupe deux fois Vegeta, une fois la queue, une fois il lui tranche le dos. Ouais. C'est lui qui apporte toujours les Senzu pour qui seront toujours des Senzu salvateurs dans chacune des situations.
2: Et n'oublie pas son apparition aussi masqué au tournoi et quand il affronte Dieu.
1: Oui,
2: et qu'il se rend compte, lui, qu'il y a un truc, que c'est pas normal. Ouais. Ces apparitions sont toujours brèves, mais intenses, je trouve.
1: Elles sont géniales.
2: En humour ou en sérieux. Et puis surtout, au tout début, il était quand même.
0: Il était quand même balèze, hein.
1: Il était. Ah bah...
0: Comme la division, il a quand même coupé en deux, c'est un bal, mais en genre, il a pas fait.
2: Voilà.
0: Il a fait un coup.
2: Il tue un monstre, il le cuisine, il rivalise avec Goku au début. Hein.
1: Surtout que Goku, juste avant, vient de grailler un poisson, il dit j'ai récupéré toutes mes forces. Dans la foulée, il se prend un rocher à deux doigts, il le prend dans la gueule, il l'esquive, et fait c'est toi qui as bouffé mon poisson. Donc, du coup, bon, il s'engueule avec Ijirobe, et démarre un combat, et Goku se fait mettre à terre en premier, quoi. Il l'a pas touché, Yajirobe porte des coups, là j'ai les casse sous les yeux, lui met un coup de boule, l'autre il l'envoie au sol.
2: Et après, bon, Yajirobe il s'est contenté de grailler et de pas évoluer, mais c'est vrai qu'au début, il était dans la même
0: cour. S'il aurait pu s'entraîner, il aurait pu.
2: Il était dans la même cour, et effectivement, en s'entraînant, je pense qu'il aurait été facilement dans la même cour que Kuririn, quoi.
1: Mais surtout que c'est un type qui a pas suivi d'école comme Goku, hein.
2: Oui, il est autodidacte, quoi.
1: Il est autodidacte, il s'est pas fait entraîner par Kame Sennin, il a pas parcouru le monde et affronté le Red Ribbon, il a pas bu, fait semblant de boire l'eau sacrée de... Enfin, je sais pas comment ils appellent, Choshinsui, je crois, en japonais.
0: Choshinsui, oui. Il a fini de pas la boire, quoi. Ah non, c'est après, ça.
1: Ouais, mais c'est après, mais bon, l'eau, c'est de l'eau ordinaire.
0: T'as raison, oui, je confonds, c'est pas grave.
1: Mais bon, il s'est entraîné avec Karin, donc il a escaladé la tour deux fois, en plus.
2: Oui, par contre, il a escaladé en ayant Goku sur son dos.
1: Et en plus, là je parlais de Goku du coup pour ce qui était de l'entraînement, mais Yajirobe, il est capable d'en faire autant sans avoir suivi tous ses entraînements un peu cheatés de Goku.
2: C'est une force de la nature, oui.
0: Ah, clairement.
1: Chapitre 139, le titre s'appelle La proie de Yajirobe. Tu vois Goku surpris, enfin avec la bouche un peu ouverte en mode mais qu'est-ce qu'il fait ? T'as Symbol ou Symbol qui est là, et t'as Yajirobe qui est là avec une écharpe autour du cou, enfin un torchon autour du cou, un torchon, tu sais, genre tu vas t'apprêter à manger, puis un couteau et une cuillère, tu vois. C'est tellement
0: évocateur. C'est tellement ça, parce qu'il va le one-shotter avec une épée. Une épée, quand même. Bon, je pense qu'elle est bien affûtée, mais il faut quand même y mettre de la force, quoi. Donc.
1: Ah, mais là, mais je trouve Trunks, que ça.
0: Trunks du futur, il a rien inventé. Hein.
2: Non, mais comme dit Trunks à Roi Cold, c'est pas l'épée hein, qui fait la force.
1: C'est l'épéiste.
2: Eh oui.
0: C'est vrai, c'est vrai. Élevage.
2: Enfin bref, pour revenir à l'arc, du coup.
0: Quand on parle d'épée d'arc, c'est vrai que bon. Allez.
2: Suite à ça. Putain, ça fait longtemps que je ne l'ai pas lu. Il se passe quoi après qu'il ait rencontré Yajirobe, du coup ?
0: Il y a Piccolo Daimao qui arrive. Hein.
1: Non, il y a Symbol qui se fait bouffer littéralement. Yajirobe, il lui dit je peux pas te bouffer cru, alors je vais te faire cuire. Et il lui fout une branlée. One shot, hein, dès l'instant où il sort le katana, one shot.
0: Il a pas duré longtemps celui-là. Hein.
1: Et Goku fait même voir la classe en parlant de Yajirobe. Donc putain, Yajirobe a quand même eu la classe dans Dragon Ball. C'est Goku qui
0: incroyable.
1: Dit. Donc c'est vrai.
2: Il y a beaucoup de persos qui sont mis de côté ou même abandonnés en dérision dans la partie Z qui à la base était classe dans la partie Dragon Ball. Hein.
0: Ah oui, d'accord. Oui. Nous pensons tous à Yamcha.
1: Oui.
2: Entre autres, oui.
0: Ah oui. Ben, c'est un peu je sais pas si c'est une maladie chez Toriyama, mais il introduit des personnages qui jouent d'une manière très badass. Puis une fois qu'ils ont servi leur but, bah, ils sont mis au rebut et généralement ils sont pas super bien utilisés.
2: En fait, ouais, une fois qu'ils ont rempli leur rôle, je pense que c'est pas qu'ils veulent les tourner en dérision, mais c'est plutôt qu'ils aiment bien les remettre, mais du coup, par son style habituel, c'est-à-dire l'humour en fait.
0: Ouais, ça.
1: Il y a quelque chose aussi,
2: façon de les réintroduire.
1: Toriyama n'aime pas quand c'est trop sérieux, c'est pas pour lui qui le fait, c'est vraiment pour son lectorat qui prouve avec la saga Piccolo Daimao que c'est ce qu'il aime, son lectorat. Et donc en fait, quand il peut faire revenir ses personnages, comme le disait Kusa, c'est pour s'amuser lui, tu vois, il se fait plaisir, il se fait un cadeau,
0: clairement,
1: Toriyama.
0: Clairement.
2: C'est ça, il se fait un cadeau, voilà, c'est comme ça que je le prenais aussi, ouais.
0: C'est vrai que la saga Piccolo Daimao, c'est tout sauf Toriyama, en fait, hein, vraiment. C'est...
1: Ah si, moi je trouve que si, justement. On lui a demandé de faire quelque chose de sombre, il l'a fait, mais à côté de ça, il arrive à le tourner en dérision en permanence. Là, par exemple,
0: le plus gros délire, quoi.
2: Ouais, mais c'est vrai qu'il distille tout au long
0: Ah oui, pouvait revenir sur Dr. Slump, je suis sûr que ça le déplairait pas dans le sens. Dans l'idée, il va le faire avec la Sagabou par exemple, là où c'est complètement le délire.
1: Ouais, mais regarde, ça aurait pu se faire sans Yajirobe. Mais qu'est-ce qu'il a fait Toriyama? Il a fait apparaître un personnage complètement gaguesque qui lui correspond à lui. Et il en fait quelque chose d'extraordinaire de ce personnage-là dans cet arc.
0: Oui, dans cet arc-là, Yajirobe, il est même essentiel en fait.
1: Ouais.
0: Sans lui, Goku, il serait pas des loin quand même. Hein,
1: ah bah, sans lui, le monde était ruiné, était pété en deux, parce que Goku mourait, hein, le cœur avait lâché, donc si l'autre lui avait pas donné à boire et montait à la tour Karine, bah, il y avait plus de Goku. Il y avait plus de Shenlon, il y avait plus de Kulilin, il y avait plus de Kame Sennin, Tenshinhan faisait pas longtemps.
2: Rien qu'escalader la tour, c'était mort, ouais.
0: Après, est-ce que Yajirobe aurait pu le couper en deux, Piccolo et Mao, on sait jamais, hein. C'est avec sa super épée. Hein.
1: Avec de l'entraînement, mais je pense pas. Hein.
0: C'est juste une blague, hein, mais...
1: Mais non, mais ça aurait pu, parce qu'il...
0: C'est vrai qu'à la limite, avec un peu d'entraînement...
1: À ce moment-là, il est pas l'égal de Goku, mais il lui met quand même quelques bons coups bien placés, quoi.
0: Ah oui, non, mais il y a des potentiels, et les autres aussi, d'ailleurs, hein, donc... Je pense qu'à un moment, il y aurait eu moyen, mais c'est vraiment pas aussi rapidement, donc c'est sûr que... Dans cet arc, Yajirobe, on l'oublie souvent, mais... C'est aussi le sauveur du monde, en fait, hein.
1: À plusieurs reprises, oui.
0: C'est le sauveur de l'ombre, tu vois.
1: À plusieurs reprises, oui, contre Vegeta et contre Piccolo. Clairement, ouais, clairement il a sauvé le monde deux fois.
0: Donc, le pauvre, il n'est pas reconnu à sa bonne valeur.
1: Donc après, on enchaîne sur l'assassinat pur et simple de quelques participants du Tenkaichi Budokai. Tambourine est contacté.
2: C'est un peu plus développé dans l'animé, ça, par contre, j'avais bien aimé.
0: Oui, on voit ça beaucoup plus dans l'animé, c'est ce que j'allais dire.
1: Oui, on voit le roi de Chapa, on voit Nam, on voit tout ça.
0: Oui, Gilan, tout ça, c'est intéressant, je trouve.
1: Alors, Gilan, on le voit dans le manga.
0: Pas dans l'anime aussi ?
1: Si.
2: Non, mais c'est le seul qu'on voit dans le manga, je crois.
0: Ah, voilà, ouais. Ok, d'accord, oui. Moi, spécialiste.
2: Les autres, on les voit pas, on sait juste qu'ils sont morts.
0: Voilà, ils te disent qu'ils sont morts, quoi, ça y est. Mais non, ça c'est vrai. Donc ça c'est bon, ça dure pas trop longtemps et je trouve que c'est un rajout quand même plutôt sympathique.
2: Ah, c'est un rajout normal pour un animé pour moi, ouais.
0: Ouais, c'est ça. Ouais. Ça t'a pas non plus trop abusé. Bon, je suis fan de l'anime, mais parfois ils abusent un peu. Mais là c'est bien. Donc c'est vrai que du coup tu te dis voilà, tous les maîtres d'arts martiaux sont foutus. Là. Donc du coup ça réduit quand même les possibilités de vaincre. De vaincre Piccolo Daimao. Mais ce qui est intéressant, c'est que du coup, Goku et Piccolo Daimao vont quand même finalement se rencontrer. Bon, ça sera Piccolo Daimao vieux. Mais là, on voit quand même que Goku se prend une rouste encore plus que contre Tambourine. Donc, tu dis, le monde est mal quand même. Hein, parce que.
1: Bah là, on est sur un de mes combats préférés du manga dans Dragon Ball. C'est quand Tambourine apparaît et que Goku lui défonce sa tronche. Le combat, je le trouve court, mais tellement efficace. Ce passage, cet enchaînement où Goku lui porte des coups comme un fou dans le torse, avant de l'envoyer avec un coup de poing du gauche et de bondir sur lui, de prendre de l'altitude, de rebondir sur une falaise pour lui mettre un violent coup derrière le crâne. Ouais, non, cet enchaînement, il est génial.
0: Du coup, il s'est quand même pris de rouste en très peu de temps, quoi.
1: Ah bah là, Tambourine,
0: et puis après Piccolo Daimao, frère, le pauvre, quoi.
1: Ah mais là, en l'occurrence, c'est Goku qui terrasse Tambourine, et il le terrasse avec beaucoup de classe, je trouve. Et on est sur vraiment l'un de mes styles préférés de Toriyama à cette époque, sur Goku. Sa représentation de Goku, c'est une de celles que je préfère à ce moment-là de l'histoire, quoi.
2: Ouais, pareil, l'époque, où il est encore enfant, on va dire.
1: Ah oui,
2: c'est vraiment graphiquement la meilleure période, c'est celle-là, je trouve.
1: Ouais, je suis d'accord.
0: Moi, j'aime bien aussi, franchement, c'est moins rondouillé comme ça. Ça commence à s'affiner un peu plus. Donc, c'est plus agréable aussi, je trouve. On peut pas dire ça comme ça. Mais donc, voilà. Donc, là, on arrive quand même à la première confrontation entre le super méchant et le super gentil. Pour faire un truc très.
2: Pourquoi
0: très basique.
2: Pourquoi méchant?
0: Mais pourquoi on dit ça? Parce que...
1: Effectivement, on a le combat qui démarre, on a Goku contre Piccolo Daimao. Le début du combat, c'est quand même Piccolo Daimao qui est surpris par la vitesse de Goku, qui se prend des coups bien placés, qui finit à terre.
0: Oui, on dit tiens, il y a un espoir d'un coup, je dis ah, peut-être que Goku va y arriver. Mais en fait, non.
1: Et même Yajirobe dit délire, comme il assure, il se bat au corps à corps avec le roi démon Piccolo.
0: C'est ça quoi?
1: C'est...
0: Puis qui te tente et qui a joué sans connaître le roi démon Piccolo.
3: D'ailleurs, un truc très intelligent, on voit le roi démon Piccolo qui retire sa cape, un peu comme le fera d'habitude Piccolo par la suite. Hein,
0: oui, tel père, tel fils.
3: Avant d'opter aux choses sérieuses, quoi. Donc,
0: Là, une fois que Piccolo est concentré, Goku, il en peut plus, quoi.
3: Clairement, hein, Goku, il prend 1, 2, 3 coups et il est à terre.
0: Ah oui, bah, on voit la différence de force entre les deux. Hein. Alors que Goku, c'est bon, il a bouffé et tout ça, il est entre guillemets au top, et il se fait, mais... Et c'est là où Yajirobe est important, parce que du coup, c'est grâce à lui qu'il va pouvoir se soigner, puis s'entraîner aussi.
3: Ouais.
0: Parce que là, on tombe, ça paraît péjoratif comme ça, mais on va vers un schéma plus classique, bon, comme avec Toi Pai Pai, Goku se fait défoncer, du coup, il va aller s'entraîner, et puis après, il va aller défoncer le méchant. Voilà, en fait, on a fini la saga Piccolo de Daimyo. Salut, au revoir, à bientôt.
3: Oui.
0: Donc, on va retourner un peu dans un schéma un peu classique, mais ce qui est intéressant, moi, je trouve, c'est plutôt... Bon, encore une fois, je parle de l'anime, parce que je connais plus. Mais c'est ce qu'on voit pendant que Goku est occupé à faire son entraînement. On voit Piccolo qui commence à aller... Bon, déjà, il arrive à réunir les boules de cristal, hein, pour parler une bonne VF. Du coup, il devient plus jeune. Il garde toujours sa voix un peu... parce que je trouve que Piccolo Daimyo, il a une voix quand même très... autant vieux que jeune. Il a une voix vraiment très... Je dirais pas démoniaque, mais c'est, je sais pas, c'est quelque chose qui fait...
2: Si, il est flippant.
3: Il est très flippant, Takeshi Ohno était vraiment... il est décédé il y a quelques années, mais... Il était vraiment capable de faire une voix rauque qui pouvait monter d'un seul coup dans quelque chose d'un peu plus aigu, sans que ce soit forcément aigu, mais un peu moins bas, en fait. Il le jouait parfois moins bas.
0: Exactement ce que tu veux dire, oui.
3: Et il était extrêmement flippant dans les moments de colère, notamment. Il le jouait plus aigu et le personnage pétait complètement les plombs. Et à l'inverse, il pouvait être aussi. Il pouvait inspirer la crainte, il pouvait inspirer la méfiance, il pouvait inspirer le mal à l'état pur. Moi, je me rappelle d'une phrase, c'est notamment quand il a vaincu Goku la première fois, en étant encore âgé, il pose sa main sur son corps, comme ça il fait son cœur s'est arrêté, il est bel et bien mort. La manière dont Seiyu va le prononcer dans l'animé, je vous invite à réécouter, c'est froid, et c'est froid et narquois à la fois. Voilà, il est content, il est content.
0: Comme il est vieux, tu vois, il est encore une fois si un peu vieille, en fait, tu vois, mais...
3: Ouais.
0: Sans être toi une voix frêle de vieux pépé, toi, c'est
3: ouais.
0: C'est vieux, mais en même temps.
2: Ouais, tu sens juste le poids des ans, mais toujours apte. Quoi. Pour rebondir sur ce que tu disais quand il réunit les boules de cristal, c'est vrai que pour une fois, on a un méchant. C'est pas du pilaf, quoi. C'est le mec, il est arrivé à avoir les Dragon Ball et à faire son vœu. C'est inédit. Et puis oui, le coup de Shenron qui empêche. De défaire ce qui a été fait, c'est dramatique, c'est bien vu de la part de Toriyama de remettre un peu d'enjeu dans son manga, parce que bon, les Dragon Ball, c'est quand même un gros Deus Ex Machina. Mais j'aimerais bien qu'on parle un peu plus de psychologie aussi de Piccolo, parce que on a un méchant qui est cérébral, en fait.
0: On vous écoute, docteur Kusanagi.
2: Parce que non, mais je veux dire, il y a aussi sa vieillesse, sa sagesse qui parle, mais donc on a un mec qui est d'abord prudent, mesuré, il réfléchit avant d'agir, mais même une fois jeune, après, comment il instaure la terreur, il utilise les médias, c'est génial. On verra ça qu'une autre fois, c'est avec Cell.
3: Oui.
2: Cell, il est un peu inspiré de Piccolo là-dessus, quoi. Et d'ailleurs,
0: mais Piccolo,
2: c'est le second méchant cérébral du manga, quoi. C'est les deux plus intelligents, peut-être. Il y a vraiment, il est pas seulement méchant, quoi. Il est intelligent, sournois,
3: vicieux,
2: narcissique aussi.
3: Vicieux aussi, parce que le fait de détruire une capitale, enfin une grande ville par an.
2: Mais il est très joueur aussi, quand même, parce qu'il tire au sort. Hein.
3: Oui, aussi, oui. C'est le loto, mais bon...
0: C'est les premières phrases du bingo, tu vois.
2: C'est le, ouais, le bingo. Ouais.
0: Le piccolo bingo. C'est un peu moins sympa que celui de Vegeta.
2: Pour commémorer son jour d'accession au trône.
0: C'est ça, ouais, c'est vrai qu'effectivement, c'est ce que j'allais dire aussi. Mais encore une fois, justement, avant de tout parler du micro, c'est que je trouve que, encore une fois, désolé d'insister que c'est toujours l'anime, mais dans l'anime, je trouve qu'ils arrivent à imposer vraiment je sais pas, une ambiance de terreur et de.
2: Oui!
0: Là, parce que bon, déjà, bien fait, hein. On disait que le seiyuu de Piccolo Daimyo, qui même rajeunit, il est encore très flippant. Mais bon, ils instaurent encore c'est là justement le, tu vois, Piccolo Daimyo qui prend le pouvoir au King Castle. Bon, ça prend un peu de temps sur l'anime parce qu'ils aiment bien ça. Mais aussi des scènes de panique dans la ville. Il y a des cris, il y a une BGM très très inquiétante.
2: Mais ça, c'est des bons rajouts, oui, pour montrer l'ambiance.
0: Ils insistent un peu sur l'ambiance. Donc, bon, Goku, il est dans son coin, on le voit plus pendant un moment. Mais c'est bien, j'aime bien ça parce que du coup, bon, c'est peut-être un peu long, mais t'imposes vraiment l'ambiance vraiment flippante.
2: Bah, c'est un peu plus. C'est un peu plus. Merde, je trouve plus le terme immersif, en fait. Voilà.
0: Ça, voilà. Ils posent vraiment l'ambiance vraiment. Bon, l'anime a des facilités parce qu'ils savent mettre une BGM, ils savent mettre de la voix. Quand ils veulent, ils savent mettre de l'animation.
2: Est-ce que la Toei te paye pour dire tout ça?
0: Eh ben, j'aimerais bien. Parce que tout le bien que j'ai dit de leur
2: putain d'anime, ça bénévolement, messieurs, dames.
3: C'est gentil.
2: C'est gentil, mais...
0: Je préférais que Madhouse me paye pour que je parle de Torison de 2011, mais bref. On peut pas tout choisir.
3: Mais franchement, l'anime, moi, je pense surtout que c'est les BGM qui portent ce genre de scène.
0: Je pense aussi, honnêtement.
2: Bah, les BGM et les seiyuu, quand même.
0: Les seiyuu,
3: oui. Oui, mais quand ce sont des scènes, un petit peu, tu sais, on parlait des villageois, des citadins qui s'en vont, qui s'enfuient, etc.
2: Oui.
3: Ce sont pas forcément que des grands seiyuu qu'on a l'habitude d'entendre dans Dragon Ball.
2: Rien que la musique te porte.
3: Mais je pense que la musique nous porte, parce que quand on voit certains équivalents dans Kai, qui sont les mêmes dessins, la même animation, etc. Bon, là, c'est pas Dragon Ball premier du nom, mais parfois, on trouve la scène plate. Pourtant, ouais. Je dis ça, je suis un grand, grand, grand fan de Kenji Yamamoto.
2: Ouais.
3: Il arrive que je le préfère à Kikuchi dans certaines scènes, mais plus mais régulièrement.
2: Kikuchi, quoi, quand même.
3: Mais plus régulièrement, Kikuchi me parle beaucoup plus et porte des scènes qui sont pour moi tout à fait random. Il peut arriver à les rendre vraiment mémorables avec simplement ses compositions.
2: De toute façon, les compositeurs de génie comme ça, c'est tu le remarques quand tu écoutes la musique seule, en fait.
3: Ouais.
2: Quand t'arrives à l'écouter seul et que t'as du plaisir, que t'as envie de l'écouter seul. Alors qu'il y a beaucoup de, que ce soit les animés, les films, les séries, la majorité des musiques qu'on entend, c'est bien devant les images, mais t'as pas forcément l'envie ou le même plaisir quand tu les écoutes toutes seules. Alors que Kikuchi, beaucoup, si, quoi.
3: Mais remarquez d'ailleurs que les musiques qui sont associées à Piccolo Daimao sont souvent des cuivres, et que ce sont souvent, il y a aussi des trompettes, des trucs comme ça, et que ce sont souvent les mêmes instruments qui sont réutilisés pour Piccolo pendant ses musiques d'apparition. Il y a toujours un thème.
2: Il y avait un gros travail de fond là-dessus.
0: Il garde au moins des thèmes. Et bon, faut aussi. Bon, Kikuchi fait un travail de malade aussi. Mais justement, avec Kai, on a appris que le gars qui place les BGM, c'est quand même vachement important qu'il les place exactement au bon moment et avec la bonne BGM.
2: Ah c'est clair.
0: Parce que on l'a vu avec Kai, quand ils remettent du Kikuchi, mais n'importe comment, bon, c'est pas mieux.
2: En fan.
0: C'est pas de surprise.
2: En travail de fan aussi, tu sais, quand tu voyais des vidéos de DBS avec les musiques de Kikuchi,
0: ça va pas du tout plus,
2: pour montrer ce que ça donnerait. Alors des fois c'était bien placé, c'était la bonne musique, mais il y a des fois c'était à la ramasse, quoi. La musique était bien, mais ça collait pas du tout. Avec
0: là, c'est un problème de rythme aussi, quoi, parce que en fait Kikuchi ça va beaucoup vite que
2: le rythme aussi, super. Bah oui, c'est pour ça.
0: Donc, du coup ça va pas du tout, quoi.
2: C'est tout un travail de placement quand même.
0: Donc, c'est pour ça que je veux dire Kikuchi, j'adore sa composition, mais le gars qui a placé les BGM au bon moment, au bon instant et dans la bonne tranche, il a fait un travail de. J'ai jamais trouvé une BGM dans Dragon Ball et Z qui était un peu. Je veux dire hors sujet dans le sens où
2: c'est
0: mal
2: ça,
0: placé, mal.
2: Tu sens pas de décalage hors sujet,
0: c'est ça.
3: J'en ai une en tête, même plusieurs en tête.
2: Enfin, c'est rare quand même. Voilà.
3: Mais c'est assez rare. Mais pour en citer deux, quand tu as Goku, quand il est sur le chemin du serpent et que t'as Nappa qui est en train de faire un carnage, ils t'ont mis la musique, tu sais, le Chale Chala, mais en accéléré, là, l'une des variations de Chale Chala. Ah ouais. Ça colle pas du tout parce que c'est censé être un moment de tension et là d'un seul coup t'as un terme presque joyeux, tu te dis que ça
2: c'est
3: fout là.
2: Optimiste, joyeux, ouais.
3: C'est optimiste
0: ouais,
3: et joyeux.
0: Beaucoup avec ouais. Le truc du
3: et...
0: serpent, ils ont essayé, mais après ils ont oublié de switcher, c'est vrai que c'est pas très malin.
3: C'est pas super cool. Et un autre truc aussi dont j'ai un bon souvenir, enfin un souvenir précis mais négatif sur l'emploi du truc, c'est le début du combat entre Likum et Gohan. La musique qu'il utilisait quand Piccolo fournit la tenue à Gohan, la tenue de l'Arc-Cell.
0: Ouais, c'est un truc un peu plus joyeux, quoi. Où...
3: C'est un truc...
2: Je vois pas trop, là. Je me rappelle pas de celle-là.
3: Ça colle pas du tout.
0: Je vois la scène, mais j'avoue que je me souviens pas de la BGM, mais du coup, c'est
3: ah
0: vrai
3: là
0: que
3: là
0: fait...
3: là là
0: les
3: là
0: scènes
3: là
0: sont pas les mêmes, donc c'est vrai que ça peut pas...
2: Mais être... effectivement, rien qu'à décrire la scène, tu te dis pourquoi la même musique?
3: Déjà, que ça fout là, quoi. Ouais, non, pas fan. Mais bon, il y a des fois où ça passe quand même majoritairement. Ça,
0: voilà.
3: Ça passe beaucoup.
0: C'est pour ça que je disais, dans l'angle de pour revenir sur l'arc d'Aimao, c'est dans cette scène de terreur, tu vois, il y a vraiment une synergie des forces ultimes du cosmique. Non, je m'emballe un peu là.
2: Oh, oui.
3: Respire.
0: Je respire.
2: Les étoiles non, sont alignées.
0: Toi, il vient de m'envoyer un chèque, non? Du coup, il faut que j'envoie, quoi.
2: Alors fais gaffe, il y a plein de zéros, mais ce sont des yens. Hein.
0: Ah merde, c'est vrai ça, putain. Je me suis fait avoir. Donc voilà, ouais. C'est vraiment une. Il y a une convergence qui fait que. En fait, tu flippes vraiment, je trouve, dans la scène. Je trouve qu'ils n'en ont pas trop fait, parce que parfois ça pourrait durer. Si tu vois, ils voulaient, ils auraient pu faire durer ça tout d'un épisode où tu vois que des gens qui crient et Piccolo Daimo qui rigole maléfiquement. Tout ça pour gagner un épisode. Mais là, ça va, c'est passé. Il n'y en a pas trop, quoi. Ça coupe pas une action intéressante comme ça le fait souvent dans les combats, par exemple. Où
2: ouais,
0: c'est
2: non,
0: coupé
2: c'est,
0: par Chichi qui pète un câble sur Gohan ou je ne sais quelle connerie. Là, c'est bien fait. Donc, du coup, tu te dis, j'espère que Goku il va quand même revenir parce que sinon, bah, le monde il va ressembler à rien en fait. Parce que du coup, Piccolo Daimao il va tout péter.
2: Bah oui, parce qu'au bout de. Il y a combien de zones déjà? Il le dit, je crois, au bout d'un certain nombre d'anniversaires.
0: Il y en a 49 ou 50 ou quelque chose. Non, si c'est pas le même chiffre que les préfectures au Japon, mais je ne pense pas.
2: Enfin, au bout d'un moment, il n'y a plus rien à détruire. Et donc, du coup, oui, le monde, ça serait juste un désert avec des démons, quoi.
0: D'accord, ça va être très cool, quoi. Donc, tu te dis, il faudrait que le gentil revienne.
3: Ouais, mais en tout cas, avant tout ça, il y a un passage qu'on a éclipsé et qui est peut-être l'un des plus importants de l'arc. C'est ce que je disais en début de podcast. C'est
0: non, la mort de bactéries, c'est pas important. Bisous.
3: Non, l'intervention de Kame Sennin et son sacrifice.
2: Ah, bah voilà, le climax.
3: Voilà qui est pour moi.
0: C'est vrai que c'est juste
3: manière...
0: après qu'il a tué. C'est juste avant qu'il a tué Shenron ou après, je sais plus.
3: Non, c'est avant. Voilà une belle manière pour moi de clôturer ce personnage dans l'histoire, parce qu'après il n'apparaîtra plus jamais dans Dragon Ball en tant que combattant.
0: Oula, c'est anecdotique, on va dire.
3: Et il fera même une réflexion dans l'arc Cell. Je regrette l'époque où Kame Sennin, où Muten Roshi était l'homme le plus fort du monde. Et là, bon, bah, je trouve ça intéressant de le faire disparaître de l'histoire en tant que personnage potentiel, en tant que potentiel ressort de la Z-Team, enfin en tout cas des guerriers du bien, disons. Après, il est relégué au second plan et après au troisième
2: plan.
3: Comme
2: tu dis, oui, c'est la fin de l'homme le plus fort du monde.
3: C'est ça. Et
0: tout.
3: Il provoque directement son ancien adversaire, son ancien ennemi, en lui disant « Les Dragon Balls sont enterrés juste derrière moi, mais si tu les veux, il va falloir me passer sur le corps. » Après, il lui dit, comment il lui dit ça?
2: Il lui dit juste le nom de son maître, il me semble.
3: Piccolo lui dit, arrête de dire n'importe quoi. Kame Sennin répond, je ne dis que la vérité, je t'ai combattu jadis en compagnie de mon maître. Tu veux que je te dise le nom de mon maître? Il s'appelait Mutaito.
2: Voilà, et là, ça c'est classe, ça.
0: Et là, Piccolo, il commence un peu à s'inquiéter parce qu'il dit Mutaito, il dit, ouh, celui-là, il m'a bien fait chier quand même.
3: Et là, il te ressort un autocuiseur.
0: C'est mignon, celui-là.
3: Et Kame Sennin lui dit « Je suis sûr que tu t'en souviens, Maître Mutaito t'avait scellé dans un autocuiseur et avait ainsi sauvé le monde de l'emprise du mal grâce à cette technique. » Et tu vois Piccolo, son visage, il se déconfie littéralement, il tremble, il a la gueule ouverte, les yeux presque... Ils sont presque transparents, presque blancs.
0: C'est très bien fait d'ailleurs.
3: Ouais.
2: Bah, surtout dans le manga, c'est blanc, ouais.
3: Ouais. Et là, tu as vraiment le Mafpa qui est lancé. Magnifique, magnifique technique. Et
2: mais
3: malheureusement...
2: Oui, c'est tellement original en plus comme technique.
3: Malheureusement, il se rate.
0: Oui, c'est dommage. Ouais.
1: Et tu vois,
0: parce que là, tu dis, tiens, il va peut-être, encore une fois, comme la prochaine fois avec Goku, tu dis, tiens, il va peut-être pouvoir y arriver, c'est Kamehameha qui va sauver le bon, ça aurait pu être joli, hein.
1: Bah, sitôt, non.
0: Mais, oui, sitôt, oui, non. Sitôt, c'est vrai que, mais bon.
1: Mais dans tous les cas.
2: C'est là que tu vois que ça rigole pas, parce que c'est une technique mortelle, mais pour son utilisateur, en fait.
0: Voilà, c'est ça, quoi. Parce qu'il rate de pas beaucoup, en plus, hein, c'est. Dommage,
1: et Piccolo, il est essoufflé, il reprend pas ses esprits, il arrive même pas à reprendre ses esprits, il est là, il en peut plus, et tu as Kame Sennin, tu vois le visage avec des cernes très profondes, très marquées de Kame Sennin, essoufflé, il tremble, il commence à avoir les yeux qui se révulsent, et il lui dit, j'ai fait une maladresse monumentale, c'est pitoyable, mais si tu te crois hors de danger, tu te trompes lourdement, un jour quelqu'un te vaincra et sauvera ce monde, j'en suis certain. Et là, il s'écroule,
0: Voilà, là, hop, encore un mort, quoi. C'est là. Pas n'importe qui de nouveau.
1: Ouais.
0: Ça fait beaucoup quand même.
1: Et tu as la première perception du ki de Goku, ou du pressentiment, l'instinct, on ne sait pas trop. Goku qui a un sursaut comme ça, et Yajirobe lui fait qu'est-ce que t'as ? T'as mal ? Et Goku lui répond j'ai une drôle d'impression, mais je sais pas quoi.
2: Ah oui, exact, oui, il y avait ça, effectivement.
0: Bon, c'est un peu un coup classique quand quelqu'un meurt, tout ça.
2: C'est... Mais... Oui, c'est un
0: mais c'est sympa
2: cliché,
0: quand même.
2: Mais...
1: Ouais, mais c'est Goku.
2: Mais il est bienvenu, quoi.
1: Ouais, mais c'est Goku. Et son instinct ne l'a jamais trompé.
0: Enfin, pour ça, d'ailleurs, qu'il a, il a maîtrisé l'ultra-instinct.
1: Voilà.
0: C'est
1: bon. Bravo. Voilà.
0: Merci, merci.
1: Je m'attendais qu'en parlant d'instinct...
0: mais bon, ouais. Certains disent réflexe transcendantal, mais bon.
1: Oui, ça marche aussi, ça marche aussi. Voilà, donc on a la... Le rajeunissement de Piccolo, la mort de Shenlong.
0: Oui, c'est un truc encore une fois.
2: Ça s'enchaîne, hein. Les morts là entre Kuririn, Kame Sennin, Shenron. Tu te dis putain,
0: puis
2: Shenron, c'est la merde,
0: quoi. Tu te dis c'est le dragon divin, machin truc, et Piccolo là, il le tue d'un seul coup, d'un seul qui quoi. Enfin,
2: ouais, ça m'avait marqué à l'époque. Je me souviens, on voit que le bras de Shenron qui... Mais qui n'est pas détruit, il a tout détruit, il y a un bras qui reste après, c'est cool.
0: C'est... Surtout que bon, le dragon sacré, c'est quand même l'âme de Dragon Ball. D'ailleurs, Dragon Ball, ça vient de là, quoi. Tu dis,
2: bah, c'est ça,
0: tu Shenron, quoi.
2: Comment on va faire ? Il n'y a plus de Shenron, qu'est-ce que... Quoi ?
0: Donc, Kame Sennin, Krillin, ben, c'est fini, quoi.
2: Parce que jusqu'ici, on pouvait toujours se dire, ouais, ils vont être ressuscités comme Bola, mais...
0: Ben non. Du coup, ils vont aller sur Namek. Ah non, ça c'est plus tard, ça.
1: Mais je voulais vous notifier aussi la mort d'un autre personnage avant Sheldon.
0: C'est Chaozu, non ? C'est vrai que je pensais, il est mort quand celui-là ? Je sais qu'il est mort, mais j'arrive plus à passer sa mort, c'était gênant.
1: Avant le souhait. En fait, c'était Jinhan, malheureusement, qui va le conduire à la mort, qui lui dit demande à ce que. Par télépathie. Salut. Par télépathie,
2: bah
1: il
2: oui,
1: lui
2: parce
1: dit.
2: Qu'en fait, il essaye de faire une Oolong, mais lui, il n'y arrive pas.
1: Ouais, voilà.
0: Certainement, il ne demande pas une culotte, alors du coup, ça ne marche pas, quoi.
1: Mais malheureusement, en plus, sa mort était écrite parce qu'il. Tenshin Han, qui ne sait pas comment fonctionne les Dragon Ball, lui dit demande à ce que le roi démon Piccolo disparaisse de ce monde. Chaozu y va, mais le problème c'est que c'est un souhait que Shenlong n'aurait pas pu exaucer.
0: Effectivement.
2: Oui, en plus, c'est vrai qu'il aurait même pas pu.
0: Après, il a demandé de le renfermer dans l'autocuiseur.
2: Ah, sauf s'il le prend littéralement et qu'il le téléporte sur une autre planète, ou un truc comme ça.
0: Téléporte sur Namek, ah non.
1: Ah bah là.
0: Dans le soleil, parce qu'ils aiment bien envoyer des émis dans le soleil.
1: Non, mais s'il avait téléporté, je me demande ce qui se serait passé s'il l'avait téléporté sur Namek, sa planète d'origine.
2: Bah, il se serait fait buter par Nail.
0: Voilà, effectivement. Et bien, rétamé, quoi, avec ses 42 000 unités. Voilà.
1: Mais même avant Nail, t'as les trois guerriers là, qui viennent au secours de Mule et d'Emile.
2: Oui, c'est vrai qu'il y a eux aussi. Oui.
0: N'importe quel guerrier Namek leur rétamé.
2: En vrai, c'était une lopette, Piccolo, par rapport aux autres.
0: J'avoue, franchement. Quel...
1: Non, c'est surtout au contraire, c'est être du combat. À la base, il faisait qu'un avec Dieu. Et il terrassait celle. Première forme.
2: Oui, donc. Oui, mais ce que je veux dire, c'est à ce moment-là,
1: mais,
2: du manga,
1: mais il a perdu considérablement. Ouais, il a perdu considérablement en puissance. Ouais.
0: C'est terrible.
1: Par contre, en fait, son alter ego positif du bien peut créer des Dragon Ball tout en étant séparé, et lui peut donner naissance à des démons. Donc, il a son potentiel aussi. Hein. Notamment,
0: c'est peut-être lui qui a créé les Dragon Ball aux étoiles noires de Dragon Ball GT. Hein,
2: non, tais-toi.
1: Tais-toi. Celui qui a créé les Dragon Ball aux étoiles noires de Dragon Ball GT, c'est lui fusionné avec Dieu.
2: C'est l'originel. Oui,
0: tu vois, donc c'est pas tout à fait. J'avais raison,
2: mais c'est de la merde.
1: Mais il y a quelque chose d'intéressant aussi. Qu'est-ce que je voulais dire déjà? Merde, tiens, voilà. Ça va prendre.
2: Parler de Chaos.
1: Chaozu, les Dragon Ball.
0: Il est mort. Shenron est mort aussi.
1: Il y avait autre chose, il y avait autre chose. Ouais, je sais plus, enfin, ça n'a aucune importance. Mais ouais, c'est. Tout le monde meurt à petit feu, Goku vaincu.
2: Là, le Jinan aussi, qui rivalise avec Goku, ils sont coude à coude, littéralement. Ouais. Il se fait rétamer facilement, quoi.
0: Ouais, mais là, ce qui est intéressant, c'est qu'on suit alors une espèce d'un double entraînement, parce que Ten Shinhan a vu le Masenko, j'allais dire, le Mafuba. Donc du coup, déjà, il a juste vu le Mafuba et il a quand même réussi à le plus ou moins le maîtriser, donc ce qui est déjà pas mal. Hein.
2: Bah, c'est vrai que oui, c'est un combattant aussi de génie, il voit une technique une fois, il la copie, lui. Hein.
0: Surtout le Mafuba, quoi, c'est quand même pas n'importe quoi.
1: Oui, il avait déjà copié le Kamehameha.
0: Ouais, mais bon, c'est déjà pas mal. Mais ce qui est intéressant, c'est que tu vois un double entraînement, toi. T'as l'entraînement de Tenchinan pour le Mafuba, puis t'as quand même aussi l'entraînement, entre guillemets, de Goku à nouveau à l'Intercarine. Donc il y a deux espoirs pour la Terre. Bon, finalement, on voit que Tenchinan n'est pas arrivé, donc du coup... Ça, c'est cette espèce de cette dualité d'entraînement, c'est...
1: Ouais.
0: C'était sympa à revoir aussi, parce que c'est pas courant non plus, dans le sens. Surtout à l'époque, à ce moment-là, quoi.
2: Oui, c'est ça, ça fait deux opportunités, en fait.
0: Là, tu te dis, bon, avec ces deux-là, il y a moyen, quoi. Et puis finalement, quand tu vois que finalement, Tenchinan, il n'emmène pas large, tu te dis, suite alors. Zut alors.
2: Et puis après, suite à sa négligence, il vérifie pas son matériel avant de partir.
0: Ça, c'est quand même terrible. Hein.
2: C'est terrible.
0: Genre, quand même, hein. c'est pénible. Hein.
2: Il aurait pu appeler Darty, la merde.
0: C'est ça, quoi. Pas moi.
1: Et on a quand même Bora qui balance Yajirobe et Goku assez haut dans la tour Karina, hein, au-delà des nuages.
0: C'est vrai qu'il a la force.
2: Ah oui, c'est vrai qu'il y a ça aussi, oui.
1: Et après, il y a l'escalade de la tour et la prise du pouvoir, le putsch.
2: Vous avez fait gagner du temps quand même pas mal, ouais.
1: Ouais. Le putsch chez.
2: J'adore Castle. Le putsch au King Castle.
1: Ah ouais,
0: c'est le roi chien.
2: Et puis qu'est-ce sa prise de parole à la télé, c'est
1: qu'est-ce que j'aime ce... Non, mais vous rigolez, mais j'aime beaucoup ce roi chien là. Il me.
0: En anglais, ils l'ont appelé King Fury, quoi.
2: Non.
0: Si.
1: Oh putain.
0: Mais parce que je vois Fur, toi, c'est... Et pas les poils, mais la fourrure. Du coup, Fury, c'est comme un. Ouais, si tu veux de l'art très spécial, alors, tu tapes Fury. Tu vas avoir des trucs sympathiques.
1: Waf. Et.
0: Non, lui, aussi... il ne pratique pas le wafu-wafu, désolé.
2: Non, je veux... il parle.
1: Il parle carrément. Mais un autre truc que j'aime beaucoup aussi, qui est terrifiant à voir. C'est quand t'as le roi qui est mis en sécurité par ses deux subordonnés. Il y en a un qui lui tire sur Piccolo, qui vide son chargeur, l'autre il fait en gros ça me fait rien du tout. Il chope ce type par la tête, il le soulève dans le vide et il le balance comme ça.
0: Et je crois que le gars il est baraqué en plus. Hein,
1: Ah non, ça c'est un subordonné normal. Le mec baraqué, c'est un mec qui se fait empaler littéralement.
2: Oui, c'est après ça.
0: C'est bon. Ouais.
1: Le mec baraqué, il se fait empaler d'abord.
0: Il n'y a pas la scène dans l'ordre.
1: Et après, il rattrape le roi et il balance son deuxième subordonné par le dessus bord.
0: C'est pour ça que je disais, c'est cette scène où il prend lentement le pouvoir. Enfin, il envahit lentement le château. Tu te dis, mais le gars, on l'arrêtera jamais, quoi. C'est pas possible. Hein.
2: Ouais, il fait pas dans la dentelle en plus.
0: Ah oui, il a tout pété.
1: Un autre truc qui est assez intéressant d'ailleurs dans ce passage, dans cette prise de pouvoir, c'est quand il est sur la voiture volante là, du roi et qu'il fait « Regarde attentivement, ça devrait te faire changer d'avis en parlant au roi. » Et il charge son attaque du bras droit et il la lance du bras gauche.
0: Il a envie d'être que du jeu.
2: Ah oui, le faux raccord.
1: Le faux raccord.
0: Putain, merci Michel.
2: Ouais. Il y a un autre faux raccord célèbre aussi où quand il dit, je crois que c'est Goku qui dit que dans un
1: cinq doigts
2: t'es mort ou un truc comme ça, et du coup Toriyama lui a dessiné 5 doigts.
1: Par erreur, il lui dessine 5 doigts et il met même une petite note en bas, Toriyama.
2: Il a avoué, ouais, il met une
1: petite note. Je me suis trompé, excusez-moi, mais bon, maintenant l'ancrage était fait, je laisse comme ça.
2: Ouais, du coup, il était trop dans le fond et pas la forme.
0: Du coup, Toriyama dit, il a fait 5 doigts, donc on va mettre 5 doigts. Oui, ouais. Il fait ça toi direct, quoi. Ouais, c'est vrai qu'une fois que Piccolo est installé dans son château, T'as quand même Tenshinhan qui vient à la rescousse du monde. Hein.
3: La manière dont tu l'as présenté, ça faisait très Bowser, mais. Installé ouais. Tranquillement dans son château, comme ça.
0: Voilà, c'est ça, mais Bowser, c'est Pique de la Mayo, c'est Bowser, quoi. Puis t'as Mario qui arrive, et puis.
3: Y a aussi la prise de poids soudaine de Yajirobe qui se goinfre de Senzu et qui gonfle comme une montgolfière.
2: Oui, c'est vrai.
0: Oui, ça, c'est vrai que lui, bah oui, forcément, oui. Parce que Goku lui dit, oui, t'auras un festin en haut, tu vois. Et en fait, le festin, c'est juste des haricots, tu vois. Le gars, il s'est dit, des haricots. Non, tu me cours sur les haricots, surtout, quoi. Du coup, le beau.
3: Ah oui, là, c'est pour ces graines rachitiques que je me suis donné tant de mal.
0: C'est ça, quoi. Alors que bon, le pauvre, il connaissait pas les haricots magiques.
3: Et voilà, j'en étais sûr, ils sont même pas bons. Puis il se m'a gonflé. Karine qui fait deux pas en arrière en faisant oh.
0: Il a dû avoir mal, quoi.
2: Ouais, surtout qu'il bouffe comme ça un haricot cru, c'est vrai que ça doit pas être terrible. Hein.
0: Ça, ouf. Ouais. On peut cuire aussi un peu. Mais du coup, après,
3: on découvre que les Senzu soignent.
0: Eh oui.
2: Eh oui.
0: Incroyable.
3: Ton corps est parfaitement rétabli, n'est-ce pas? Mais oui, c'est vrai, génial, génial, ouais.
0: On n'avait pas vu ça avant?
3: Non.
0: Bah, je me sens que c'était plus vieux, entre guillemets.
3: Non,
2: Karim la première fois, c'est juste pour la fin, il me semble.
3: C'est pour la fin.
0: Ah oui.
3: Et après, t'as Goku qui fait « Tu vas m'entraîner ?» dit hein, « Tu vas m'entraîner ?» Et Karim qui fait sur fond noir, donc un regard un peu dépité, « Je regrette, mais je n'ai plus rien à t'apprendre. »
0: C'est vrai qu'en même temps, là...
3: Et là... Donc il se retourne et ne se retournera plus avant de lui avoir annoncé que le Kame-sennin s'est fait tuer.
0: Ça c'est bien dramatique.
3: Ouais. On apprend aussi que Kame-sennin a escaladé la tour, lui aussi. Bon, on le savait ouais. Avant, mais en tout cas là, on.
0: Oui, bah, il le disait que la première fois que Goku.
3: Non, on apprend qu'il a bu l'élixir divin.
2: Oui, c'est l'élixir, là, parce que la tour, c'était la première fois. Ouais. Quand il lui dit 3, et l'autre, il dit 3 jours, non, 3 ans.
0: D'accord.
3: Ouais, voilà. Pauvre.
0: Là, il prend vraiment la véritable eau sacrée. Donc, par l'eau des toilettes, je suis sûr qu'en fait, c'est ça qu'il a pris.
2: Oui, mais celle qui est un poison, là.
0: Oui, celle qui est censée être un poison, mais apparemment, Goku, il est assez super fort pour
2: le risque. Gare aux gorilles.
3: Ouais.
0: Bon, là, on va dire que l'anime a un peu beaucoup rallongé quand même l'épisode de l'élixir sacré.
2: Il rallonge avec quoi?
0: Ben, en fait, parce que dans le manga, il boit juste l'eau et puis voilà, il s'étrangle pendant, je sais pas moi, pendant deux, trois cases. Et puis ça va, il est revenu. Alors que je crois que l'anime fait tout un épisode complet sur Goku qui va dans une espèce de cave mystique en transportant.
2: Ah, on voit son délire en fait.
0: On va parce que Karine ici s'est transporté les gens dans les jarres là, tu vois, donc il va dans une jarre, il se transporte dans une espèce de cave mystique là avec Yajirobe. Bon, il y a des
2: ah ouais
0: des,
2: d'accord des, pour juste aller des... chercher l'eau.
0: Ah oui, il faut ouais. Chercher l'eau en fait.
2: Ah ouais, je me rappelais pas du tout de ça.
0: Du coup, il y a je sais pas, il doit combattre des petits méchants, des chauves-souris machin. Et tout à la fin, je pense qu'il y a un espèce de combat contre lui-même ou je ne sais plus.
3: Non, c'est il y a carrément, il se retrouve à Kamehameha mais dans une grotte. En fait, la maison, c'est comme s'il avait déplacé la caméra au fond d'une grotte. Il y a tous ses potes, même Kame-sennin et tout, qui sont en fait des répliques de ce qu'il a en tête. Donc il est content, ils lui disent « Mais non, reste là, abandonne Goku, ça sert à rien. Ici, on est sécurité, puis que le Daimao, on attaque à attendre qu'il vieillisse. De toute façon, ici, on est immortel. Et puis, quand il sera mort, on ressortira. » Et Goku, il fait « Non, je suis pas venu pour ça, moi. Je suis venu chercher la Chūshinsui, c'est pas ça que je suis venu faire. »
0: Je vais le confondre avec un autre truc, aujourd'hui.
3: Et t'as Kame-sennin qui sort et qui lui dit « Goku, je t'ordonne de rester ici. » Et Goku répondit « Chan, papy, pépé, non, il est hors de question. J'y retourne. Je vais chercher la Chūshinsui. » Et en fait, il y a un combat entre Goku et Kame-sennin, en tout cas une représentation psychologique de Kame-sennin, qui est extrêmement violent, extrêmement fort, hein, parce que Goku, à un moment donné, il est suspendu dans le vide, par la main, comme ça, là, comme dans le Roi Lion, tu vois.
0: Oui.
3: Et Kame-sennin lui écrase les mains, tu vois, pour le faire chuter.
0: Kame-sennin, il fait Scar, toi.
3: Ouais, c'est...
2: Dis donc, j'ai totalement oublié ça, moi.
3: Le combat est assez stylé, hein. C'est Shimanuki qui anime ça en majorité, et c'est très très joli. Enfin, quand tu vois ce qu'il fait sur Super. Dispensable. Tu
0: oui, là, honnêtement, moi, j'aime bien...
2: Bah, ça casse le rythme, en fait.
3: Bah, carrément. Là,
0: surtout que c'est rallongé, mais vraiment beaucoup trop. Je veux dire, c'est bien, encore une fois, comme souvent, toi, hey, c'est une bonne idée, mais bon, c'est un peu trop long, quoi. C'est bien de diffère, mais je pense que ça prend quasiment tout l'épisode, je pense. Et bon, non, t'as pas besoin de faire un
2: truc aussi. C'est ça, revient sur les rails un peu, voilà.
0: C'est ça, quoi. Voilà. Tu peux faire un espèce de combat un peu psychologique avec effectivement ses amis qui lui disent « Ah non, hein, c'est une bonne idée, mais il fallait pas que ça prenne les 24 minutes de l'épisode, quoi. »
1: L'idéal, si tu vas ajouter ça, faut pas le mettre comme ça. Faut pas faire l'histoire de la jarre, du parcours, des petits combats. Ah,
0: c'est beaucoup trop long.
1: Il y a une sorte de golem de glace ou je sais pas quoi, pareil, qui souffle à ta gueule. Il fallait plutôt que Goku, au moment où il ingère l'eau sacrée, que ça lui donne des illusions, tu vois.
2: C'est ça, ça aurait dû être un délire de la fiole, en fait.
1: Oui, voilà. Et pas un truc avant qu'il la boive.
0: Ça, c'est ça que là pour une fois je suis contre. Enfin, je n'aime pas.
1: Si tu veux l'intégrer à ce compte-là, c'est un peu comme l'alcool. Ça te fait avoir des hallucinations, des trucs quand t'en abuses. Bah là, c'est pareil. Il aurait fallu faire ça. Dans le manga, clairement, ça se passe comme ça. Il ingère le truc, il se met à hurler, il se roule par terre, il se tire la gorge parce que ça le fait souffrir énormément.
0: Oui.
1: Et après, il dit non, je vais pas mourir. Vous allez voir, je vais tenir. Et t'as Tenshinhan qui s'entraîne au Mafuba. Donc t'as 3 pages de Tenshinhan et après c'est marqué Yajirobe, donc Goku continue à souffrir au sol mais il commence un peu à reprendre son souffle et Yajirobe dit le jour s'est levé, ça va maintenant faire 6 heures qu'il souffle sans interruption. Et là d'un seul coup t'as le Ozaru qui apparaît avec un hurlement.
0: Gros.
1: Oui c'est écrit U.
2: U-U-H. U-U-H.
1: Oui c'est Goku qui fait un truc comme ça. Voilà. Bah, tu sais, il fait comme Bowser. Ah non, c'est pas Bowser, c'est la grosse pierre là quand elle tombe là. Enfin, un truc comme ça, tu vois.
0: Donc là c'est quand même mieux géré quoi. C'est, ça va. Y a pas trop de lenteur.
2: Bah, là, effectivement, que... voilà, là il y avait moyen de caser un délire combat psychologique, etc. Voilà, la force de ta volonté, tout ça.
0: Y a un truc qui dure, je sais pas moi, 5 minutes, toi. T'as pas besoin de 25 minutes de filler qui sert à rien quoi.
1: Et ce qui est très très bien. C'est que t'as Karine qui te tease un peu, qui te dit sa puissance, je viens d'apercevoir la puissance potentielle de Goku, une force gigantesque. Au point de presque lâcher son bâton, tu vois. Et
2: Foreshadowing.
1: Voilà. Et tu as putain, pourquoi je vais appeler Kame-Sennin ? Tu as Tenshinhan qui vient de maîtriser, il dit je maîtrise parfaitement le Mafuba. Donc en fait, les deux sont prêts à y aller. Et toi, t'es là, tu dis lequel des deux va y aller en premier ? Est-ce qu'ils vont se croiser ? Est-ce qu'ils vont y aller à deux ?
0: C'est encore une fois, c'est la dualité qui est intéressante.
1: C'est... Ouais, je trouve ça génial. Goku, non,
0: c'est une mise en scène, encore une fois, très, très, très dynamique. Et... On se dit, voilà, il y en a bien des deux qui va réussir, quand même. T'as de l'espoir, un peu, quoi.
1: Mais l'espoir, il est brisé, parce que dans la foulée, Tenshinhan, depuis l'avion capsule, puisqu'il se met en direction du château du roi, là, du King Castle,
0: oui.
1: Il fait ici Tenshinhan, répondait Kamehaus, donc bref, il leur donne les informations, le roi démon Piccolo nous a volé Dragon Ball, il a invoqué Shenron, il a tué Shenron, Kame-Sennin est mort, etc., etc. Et c'est là que tu apprends que tout le monde est mort. Enfin, c'est là que les autres apprennent que tout le monde est mort. Même Umigame a les petites larmes aux yeux, maître Kame-Sennin est mort.
0: Ah oui, la pauvre tortue, il connaît son maître depuis longtemps. Quoi.
2: T'imagines, ouais, depuis des centaines d'années, le mec, il vit, ah oui, d'un coup, il est mort. Quoi.
1: Ce tempérament du combattant, il fait « J'ai simplement envie de lui régler son compte pour sauver mon honneur d'expert en arts martiaux. » Et je trouve ça stylé, parce que c'est un type qui ne jurera que par l'esprit du combattant.
0: Tout en sachant que la technique est mortelle.
1: Ouais, mais il y va quand même.
2: Pour le coup, oui, c'est vraiment Tenshinhan, j'ai toujours vu un peu comme Shiryu dans Saint Seiya, c'est vraiment l'artiste martial.
0: D'ailleurs, ils ont même Shiryu, je pense.
2: Par excellence, en fait. Il vit que pour ça, quoi.
0: C'est marrant, ça. Je pense que Tenshinhan et Shiryu ont le même Seiyu, si je ne me trompe pas.
2: C'est possible.
0: Charnel n'est pas là, bien sûr. Hein.
2: Ouais,
0: il est décédé, d'ailleurs, je pense, mais il me semble qu'ils ont le même. C'est... Bref.
1: Ouais. Alors...
0: On verra ça au montage.
2: Par contre, il a beaucoup plus de cheveux.
0: Sauf que, par contre, Tenshinhan a beaucoup plus d'yeux. Parce que les yeux crevés tout le temps.
2: Il n'y a que des opposés, quoi. Les cheveux, les yeux.
0: Les bras. Les bras aussi, il y a plus de bras chez Tenshinhan.
1: Putain, Tenshinhan.
2: Mais tous les bras s'entraînent sous une cascade.
0: C'est ouais. Ça, quoi. Ouais, effectivement. C'est ouais. Épique, quand même.
2: Ouais, il y a quelque chose.
0: Il y a quelque chose. Non, voilà. Donc, malheureusement, Tenshinhan, quand il arrive face au terrifiant Piccolo Daimao, ça se passe pas si bien que ça pour lui, finalement. Hein.
2: Bah, alors, en fait, à la fois, j'étais déçu. Je me dis, merde, mais quel con. le truc, il est pété. Il aurait pu y arriver et tout. Et à la fois, on est content parce qu'il va y avoir du combat et surtout, Goku va pouvoir avoir l'opportunité de se venger la mort de ses amis et tout. Parce que, mettons que Tenshinhan aurait réussi. Franchement, Goku, il arrive, il ouvre l'autocuiseur, on est d'accord. Et après, il est capable.
0: Je veux le buter moi-même.
3: Oh putain. Goku, pas... là, tu me parles Goku DBS. C'est pas possible. Après, il va vouloir le manger. Dire, mais il a tellement dans l'autocuiseur, il doit avoir bon goût maintenant, je vais le manger.
0: Ça sera ça son Gohan, tiens. Voilà. Mais bon, pour dire que la défaite de Tenshinhan permet quand même à Goku de faire une de ses entrées badass, comme il n'a jamais rien fait, il a jamais fait de toute sa vie. Quoi.
2: C'est une des entrées les plus cultes du manga, je trouve.
0: Et c'est épique, je trouve. Mais
2: cette
0: c'est...
2: case est magnifique.
3: Quand Goku apparaît, là.
0: Ce plan d'animé est magnifique.
2: Cette case.
0: Ce

0: En plus, c'est la séquence préférée de Nakatsu.
1: Voilà.
0: Mais je suis pas d'accord avec lui.
1: Et c'est la séquence préférée aussi, certainement, de notre ami Gokujo.
0: Ouais, peut-être. Mais j'aime pas Goku sur cette case. Sur toutes les autres de Conte Piccolo Daimao, oui.
1: Mais pas celle-là, quoi.
0: Quand il éclate Drum, je trouve ça stylé. Il pète sa tête, il fait gicler la moitié de la cervelle, je trouve
1: Ah,
0: ça
1: et encore,
0: génial.
1: encore un
0: Oui,
1: élément qui a pas duré longtemps,
2: le
1: mais il a duré.
2: regard, quand même.
1: Ça, quoi,
0: Ouais,
1: il est vénère, quand
0: la
1: même.
0: tête est bien, mais le corps est dégueulasse, je trouve.
1: Ah, t'es jamais content.
2: Ah là là.
0: J'aime pas ce corps, il est
1: La
0: gras.
1: zapisseuse.
2: Il est
0: C'est
2: gras.
0: grossophobe, mais je m'en bats les couilles. Il est grassouillé, il est grassouillé.
1: Mais bon, faut avouer quand même que l'entrée en scène.
0: Ah, mais l'entrée en scène. Le fond est très joli. Enfin, la forme est très jolie, mais comment on dit? Ouais, bah, je suis fatigué, putain. Ouais, enfin, vous avez
1: On va dire que
0: compris.
1: l'entrée en scène est bien jolie, mais par contre, graphiquement, ça ne te plaît pas, quoi.
0: Juste ce Goku-là, la tête est stylée, mais le corps, j'aime pas ça pour son corps.
1: Et en fait, c'est la première entrée en scène de ce méga stylé qu'il va faire, et après, il va faire que ça, quoi. Chaque fois qu'il viendra faire le sauveur, bah, il va faire une entrée méga stylée, quoi. Ou du coup, bah, Goku arrive enfin devant. Enfin, c'est de la revanche, en fait. Hein. Là, c'est plus Fukatsu no F, c'est Fukatsu no G. Hein.
0: Ouais.
1: La résurrection de Goku. Et on se dit, est-ce qu'il va être assez puissant pour combattre Piccolo Daimyo, qui est en fait encore plus fort que la première fois qu'ils se sont combattus, puisqu'il est devenu jeune entre-temps. Et que bah, Goku, il n'est pas devenu jeune parce qu'il est encore jeune. Du coup, ça fait un combat de jeune quand même. Et
2: Certes.
1: oui, c'est n'importe quoi ce que je dis. Et du coup, là, il y a quand même une tension qui s'installe, parce que bon, il y a quand même deux ennemis surpuissants. Hein. Et même si, bon, Piccolo Daimyo, tu l'as vu à l'œuvre, par contre, Goku est sous l'effet de l'eau sacrée, tu l'as pas vu à l'œuvre, donc tu te dis, est-ce que ça va suffire?
0: Je l'ai, la justification de Toriyama. La Piccolo qui fait, il ne me faudrait que 5 secondes pour te tuer. Toriyama en bas en soum soum, je lui dessine un doigt de trop, point.
2: Ah oui, voilà, c'était 5 secondes. Et puis oui, il me dit juste, je lui dessine un doigt de trop.
0: Il s'en bat les couilles.
1: Au moins, il précise quoi. Voilà, faites pas chier, quoi.
0: Et effectivement, le début du combat commence par cet échange-là. Et Goku esquive, projet de Piccolo contre un bâtiment qui explose littéralement.
1: Et destruction.
0: Piccolo se relève, tête baissée, donc tu vois pas son regard. Et après, il relève la tête, donc t'as un gros plan sur sa gueule. Et Goku se targue d'avoir survécu plus de 5 secondes, puisqu'elles sont passées depuis longtemps.
1: Oui, forcément.
0: Piccolo pète un plomb. Goku,
2: C'est vrai que
0: c'est.
2: c'est là qu'on revoit Goku redevenir un peu taquin, en fait.
0: Arrogant,
1: Ouais.
0: ouais. Et après, il enchaîne en disant, prépare-toi, cette fois-ci, c'est moi qui attaque. Il prend une pause, le regard change littéralement. Tu attaques, c'est toi qui vas attaquer le grand roi démon Piccolo. Et bref, Piccolo pète un plomb et Goku ignore littéralement ce que lui dit Piccolo. Il dit, tu as volé la vie de plein de personnes qui m'étaient chères, tu vas me le payer ça. Et le combat prend directement après et Goku lui cale un coup tel que ça lui déforme le visage et il l'envoie s'exploser contre Piano, qui crève misérablement.
1: Mais ça,
2: Ah
1: j'ai
2: oui,
1: toujours.
2: c'est vrai qu'il meurt comme ça en plus, lui.
1: J'ai toujours trouvé ça triste, moi, ce pauvre. J'aimais bien ce personnage, et du coup, il meurt. Mais ça,
2: Bah
1: c'est à
2: écoute,
1: l'image du personnage, quoi. C'est.
2: il est celui qui lui a donné la vie et la mort, c'est la même personne.
1: C'est beau!
2: C'est beau, c'est beau. Ouais.
1: C'est le cycle de la vie!
0: Ouais.
1: On va pouvoir faire la chanson de Disney. Ah non, on va être straqué. Bref. Mais bon, voilà, c'est triste fin pour ce vénérable piano qui.
0: Et Tenjinhan lui fait, je n'ai rien vu venir, même avec mes 3 yeux, j'ai pas vu Goku bouger. Comment ça se fait, j'en tremble moi-même.
1: Eh ben oui, parce qu'il est super rapide. Du coup, le combat quand même. Bon, autant en manga qu'en anime, je pense qu'il est quand même cool. Oh, il est dynamique. On se dit, tiens, et là, il y a une chance parce que.
2: C'est un des meilleurs du combat de tout le manga, je trouve, ouais.
0: Ah oui.
1: Ouais, puis tu te dis, voilà, enfin, Goku, là, il a l'air au top. Le Daimao, il n'en tient pas une. Il y a un espoir, quoi. Mais comme dans tout manga shonen, bah, le méchant revient à l'attaque. Le pauvre Goku perd une jambe et un bras, c'est ça? Ou
2: Ouais,
1: deux
2: il lui
1: jambes.
2: souffle des
1: Ou deux
2: cailloux
1: jambes
2: à
1: et un bras, je
2: l'gueule.
1: sais plus.
0: Pas encore, il te fait un Kamehameha ondulé, tu sais, comme il arrive à le déplacer là.
2: Ah, et c'est là que il y a ce moment que j'adore où Piccolo croit que c'est le Mafuba et qu'en fait non.
0: Ah non, ça c'était dans le premier combat quand Goku
2: C'était
0: lance un
2: avant?
0: Kamehameha
2: Ah,
0: quand
2: c'était quand il
0: Piccolo est
2: était
0: vieux.
2: vieux.
0: Ouais, d'accord. Quand il était vieux.
2: Ouais. Ouais, j'adore cette tête de. Comme il a peur.
1: Il a vraiment perdu ma foi, il a raison.
2: Ah non, en fait, non. C'est bon.

0: Ouais,
1: plus tranquille. Quoi.
2: Ah oui, le
0: enfin,
2: caméo, j'avais oublié ça.
0: C'est, comme on dit, ça ne saurait tarder, puisque Kamessine arrive dans la foulée et il se le mange, donc.
2: Ouais, bah, c'est vrai qu'en ce moment, tu sais pas quoi. Mais le caméo, oui, enlevé, j'avais oublié, c'est bien, tiens, c'est où
0: Là où il perd
3: ouais, c'était stylé, ça.
0: Là où Goku perd une jambe, c'est contre. C'est dans la foulée, le combat reprend, il y a quelques échanges de coups, et avec ses yeux, Piccolo lance un Kikora, et Goku est blessé au genou, donc il tient plus que sur une jambe. Il sert du Nyohibo pour essayer de bloquer, ce qui marche, oui.
2: Mais il n'y a pas un coup où, en fait, il a pris Tenshinhan en otage, et du coup, il...
3: Ah, il y en a un pour protéger, je crois.
0: C'est après ça. Tu as une très belle séquence dans l'animé par Terusa Ryu, donc un épisode de Yamamoto, un des animateurs clés que je préfère dans l'équipe de Yamamoto, si ce n'est mon préféré. Où Piccolo, tu sais, avec ses mains, comme ça, il s'est chargé, il est entouré d'un peu d'une aura un peu électrique, il tend ses poings en avant, comme ça, et après, avec ses doigts, un par un, il tire des rayons de ki, un peu comme le ferait Frieza avec le Death Beam, le rayon de la mort. Et tu as une séquence, en plus, dans l'animé, où Goku, il lance un Kikoha, mais à une main, en fait, un Kamehameha, mais à une main. Parce qu'il se tient...
2: Les prémices du Kamehameha Père-Fils.
0: J'ai trouvé ça tellement stylé, t'as un jeu de caméra, la caméra tourne et tout, je trouve ça très très beau.
3: Ah, faudrait que je remate ce passage, ouais.
0: Ouais. Et Goku perd son Nyohibo comme ça, et Piccolo Daimao lui envoie une vague d'énergie très puissante, et en fait c'est Tenshinhan qui va récupérer Goku en volant pour lui faire esquiver cette technique.
2: Ah oui, effectivement, maintenant je me souviens, oui, effectivement. Évidemment, j'ai oublié des trucs.
0: Donc voilà. Et dans la foulée, effectivement, tu vois, c'est une grosse explosion. On suppose que Goku a été vaporisé, puisque toute la ville quasiment a ramassé. Et en fait, non, Goku est dans le ciel avec Tenshinhan.
2: C'est vachement pratique.
0: Par contre, là, donc Piccolo va retenter cette attaque. Donc il se concentre, mais Goku fait c'est le moment que j'attendais, il lui fonce dessus, il lui tape le bide, mais d'une violence terrible. Seulement, il se prend l'attaque de plein fouet, puisqu'il est juste en face. Mais il se protège, donc il survit. Et c'est, cette fois, c'est le nuage, c'est Kintoon qui le rattrape. Et, par contre, ça a permis à Piccolo d'attraper Tenshinhan à ce moment-là.
2: Ah voilà, j'ai oublié toutes les scènes quand même.
0: Donc là, il va se prendre des pierres dans les genoux.
2: Ouais, c'est vrai, ça montre un peu la vilainie aussi de Piccolo Daimao, c'est qu'il bon, voilà, il est prêt à tout pour... On voit bien que Goku est quand même vachement puissant quand même, donc il y aurait moyen peut-être...
3: Il lui fait l'intifada.
0: Ah mais surtout qu'il est complètement con, il lui laisse un bras.
2: Oui, ça c'est malin.
3: Oui, d'ailleurs son fils fera la remarque.
0: C'est pas vraiment son fils, hein. C'est lui. Hein.
3: Oui, son clone fils, on va dire.
0: Il est là, il est sa propre réincarnation. Enfin, il est. Là.
2: Ton fils est sa réincarnation.
3: Ouais, mais c'est un peu les deux à la fois, tu vois.
0: Ouais,
3: c'est
0: voilà.
2: Donc oui, c'est vrai que oui. Mais du coup, d'ailleurs, Goku le dit, hein, c'est malin. T'as oublié un bras, tu vois. Du coup, il fait un giga Kamehameha avec son seul bras valide pour s'élancer vers Piccolo Daimao.
3: Vers l'infini et au-delà.
2: Et au-delà, ah, ça c'est sûr qu'il va aller au-delà de Piccolo Daimao, ça c'est sûr. Hein.
3: Ah oui, là je crois qu'il n'aura plus besoin de casser le zère.
2: C'est ça quoi. Et du coup, ça c'est encore une scène vraiment. On voit vraiment que c'est une scène de fin d'arc, c'est assez magnifique. Hein. Pour une fois, autant dans le manga que dans l'anime, tu vois vraiment Goku qui met toute sa force dans son bras valide et qui nous fait un Ozaruken que j'invente tout à fait parce que bon. Je sais pas comment ça s'appelle, mais... Et donc, du coup, ouais, c'est un point où on voit encore l'Ozaru en arrière-plan. C'est très joli,
0: cette technique.
2: C'est très joli, effectivement. Visuellement, c'était très joli. Et là, tout va, hop...
3: Et là, on voit le lien avec la fiole qu'il a bu, tout de suite.
2: Oui, ouais. Effectivement. Tout à fait, bien vu. Et du coup, bah, on se dit, voilà, ça, c'est le coup ultime, quoi. Et... Dans le manga, je pense qu'il le transperce tout de suite, mais je pense que dans l'anime, ça passe tout de suite, ou il n'y a pas une petite résistance, ou ça c'est avec Gohan contre Garlic, je sais plus.
3: Bon, il y a juste... Enfin, c'est juste la durée de l'animation, mais il me semble que c'est tout de suite. Hein.
2: Voilà, il n'y a pas de... Okay. Et donc du coup, tu dis, waouh, Goku qui transperce...
0: Mais lui, ah oui, il le traverse.
2: Il y a un giga trou quand même. Hein.
0: Dans l'anime, il le traverse, mais il y a un effet de ralenti qui est porté.
2: Ah, c'est ça, voilà. C'est ça qui me... Je crois que c'est contre Garlic Junior ou Gohan, il essaye, mais du coup, ça, il y a un
0: peu... Ah oui, contre Garlic Junior, il y a une résistance, il finit par y arriver.
2: Ouais. Toutes mes gohaneries, quand même.
0: Il a réussi en caler une dans un...
3: T'as réussi à caser des gohaneries.
2: Et je suis pas fan de boule pour rien, quand même. Hein.
0: Je l'entends sourire.
2: Ah, il est très content.
3: Je l'entends sourire.
2: Il a fait sa gohanerie, il est content. Hein.
0: Oui.
2: Maintenant, pour revenir au père du plus génial personnage de tous les temps.
0: Père de Piccolo, du coup ?
2: Non, on parle de Goku là.
0: Ah, on parle aussi de Piccolo, hein. C'est un podcast qui est consacré à son arc. Donc,
2: On a déjà fait un podcast sur Piccolo.
0: T'as déjà vu, toi, l'arc Goku ? Ça existe pas.
2: L'arc Goku. C'est
0: Dragon Ball, quoi, en fait.
2: C'est ça, en fait. Dragon Ball, Dragon Ball Z, Dragon Ball GT.
0: Il est très long, ouais.
2: Ah oui, il fait beaucoup d'épisodes. Hein.
0: Puis il continue encore aujourd'hui.
2: C'est terrible.
0: Vas-y.
2: Mais bref, donc on voit quand même Goku qui a transpercé. Et Piccolo qui tire une tête, quand même. Bien médusé parce qu'il s'est dit, bah shit.
0: Et il a mal, en fait.
2: Il a mal. Et puis, quand on le voit maintenant de face, on voit le gigatrou qu'il a fait dans Piccolo. Je dis, avec ce coup de Lozaru qui est quand même très joli. Et on voit c'est un truc que je n'avais pas remarqué tout de suite, mais quand Goku transperce Piccolo Daimao, on voit qu'il verse quand même une petite larmichette en disant voilà, j'y suis arrivé.
3: Oui, sur la case, vengé Krillin, il a une petite larme quand même.
2: J'ai vengé tout le monde, toi.
0: Je pense qu'il a accompli quelque chose dont il doutait. Parce que. Enfin, peut-être pas qu'il en doutait, mais. Un cap a été franchi, il a vengé il a vengé ses potes dont la vie a été prise par Piccolo Daimao et ses mignons, ses sbires. Et il a accompli sa vengeance, mais ça les a pas ramenés, donc je pense qu'il y a une part de frustration.
3: En fait, la colère
2: un peu amère en même temps.
3: T'as la tristesse qui revient, en fait.
0: Ouais.
3: T'as le deuil qui revient, en fait.
2: C'est ça. Content, mais en même temps, il se dit, putain, ils vont pas revenir à la vie, quoi. Mais je trouvais ça beau, cette case où on voit Goku. Parce que Goku n'est pas quand même du genre à pleurer très souvent. Je pense que ça se compte sur les doigts d'une main Namek. Version manga, bien sûr.
3: Ou alors sur les doigts de Doria.
2: Aussi. Mais version manga, toujours.
3: toujours.
2: Ou sur les doigts de pied de Freezer. bref, pardon. Donc voilà, ça c'est un peu une arc. En fait, c'est un peu une victoire. En demi-teinte, hein, parce qu'avant que tu saches que finalement il y a toujours moyen, forcément, hein, c'est un shonen après tout. Mais avant que tu saches, tu dis que c'est comme une victoire en demi-teinte, parce que bon, Goku a vaincu Piccolo Daimao, mais en même temps, les morts sont toujours morts, et en plus, l'autre il a craché encore un œuf, décidément, qu'il crache.
3: Oui, alors ça m'a toujours perturbé cet œuf qui sort. De son bide qu'il a plu, en fait.
2: Mais il s'en avait encore une partie dans son épaule, il y avait moyen, tu vois.
0: Je pense qu'il doit le fabriquer dans sa gorge. On voit que la gorge, elle gonfle.
3: Avant ça, tu t'imagines qu'il sort tout bêtement de son bide, mais en fait, ouais, il doit le fabriquer plutôt un peu.
2: C'est vrai
3: que
2: quand il est vieux, on voit plutôt que sa gorge, effectivement, gonfle plus que ça, même si son torse est un peu bombé aussi. Mais bon, c'est comme le noyau de sel, hein, c'est Doriyama, quoi. Il a décidé que
3: c'était comme ça. C'est pas bien grave.
2: Donc voilà, c'est vraiment une victoire un peu. Bon, oui, il a gagné, mais en même temps, il y a eu beaucoup de pertes, quoi. Donc, du coup, Goku est content, mais en même temps, c'est pas cool parce qu'il y a quand même eu beaucoup de morts. Et ça, on saura plus tard que finalement.
3: Et oui, la suite nous dira.
2: Voilà. Enfin, c'est un autre podcast sur la suite. Même si, en fait, bon, l'entraînement avec Kami-sama, ça reste un peu encore l'arc Piccolo de la Mayo, c'est pas vraiment.
3: Bah, ça s'enchaîne, c'est fluide en fait l'enchaînement.
2: C'est ça, quoi.
3: Des arcs comme ça, oui. C'est trois arcs qui s'enchaînent de manière fluide, sans temps mort en fait, quasiment.
2: Ouais, sauf qu'il y a
3: quand même. Là, il y a juste une ellipse quand même.
2: On est à la fin, donc c'est en fait dans un sens.
0: Écoutez, là je suis en train, en même temps que je vous écoute, de relire un truc, c'est que Goku est rattrapé au vol par Yajirobe, donc il lui sauve la vie, ça c'est une chose.
3: Oui.
0: Donc Tenshinhan lui dit rétablis-toi vite machin, et Goku lui fait Ten, c'est vrai que grand-père Kamesenin est mort, et Tenshinhan lui répond tu le savais, oui c'est vrai, et mon ami Chiaozu aussi, et Goku prend un regard très adulte, il fait Shenlong aussi, et là Tenshinhan il a pas le courage de le dire, il baisse juste la tête pour acquiescer.
3: Ouais, c'est vrai.
0: Et Goku il fait ah bon, 3 points de suspension, et après il monte dans la voiture de Yajirobe, portée par Yajirobe justement. Et tu le vois s'écrouler de fatigue, en fait, Goku. Je trouve cette case extrêmement touchante parce qu'il a accompli un truc que son maître n'avait pas accompli. Il a ramassé psychologiquement, il n'y a pas eu de temps mort pour lui. Son cœur a lâché, il est reparti.
3: C'est que là qu'il s'écroule, en fait.
0: C'est que là
3: qu'il s'écroule. Une fois qu'il a tout accompli.
2: Mais ça les stresse, tout, enfin, tout retombe en un coup, d'un coup. Et c'est
0: vrai y a eu une nuit blanche à lutter contre la Choshinsui, l'élixir divin. Il y a eu la défaite contre Piccolo Daimao et ses blessures. Bon, le Senzu l'a régénéré, mais bon, quand même. Dans la folie, par se tabasser contre Piccolo. Et il se fait péter tous les membres.
2: Là, il s'en sort pas indemne non plus, quoi.
0: Il s'écroule seulement maintenant. Je trouve ça. Ouais, c'est brave.
2: C'est bien joué.
3: C'est beau.
2: Puis aussi la pression psychologique, hein, dans le sens où bon, il se rend compte que bon, bah, tout le monde est mort. Hein.
3: Ah bah il a jamais morflé psychologiquement comme ça, ouais.
2: Je pense pas, non. C'est clairement.
0: Ah, Tenshinhan enfonce le clou en disant ah, tiens, parce qu'il se tient le bras comme Vegeta se tiendra le bras à chaque fois qu'il est blessé. Et du coup, elle famose au bras et. C'est pour ça qu'il a fait sa fille comme ça, du coup, s'il lui en manquait un.
3: Oh putain, mais oui. Mais c'est donc ça.
2: Oh mais ouais. Qu'il est mauvais.
0: Et du coup, Tenshinhan, il regarde par terre, il fait, c'est le bâton auquel Son tient tellement. Il fallait vraiment qu'il soit à moitié inconscient pour l'oublier ici.
3: Mais ouais. C'est vrai qu'on ne s'en rend pas compte à ce moment-là, mais ça, c'est important, tout s'enchaîne logiquement, quoi.
2: Parce que Goku, il a à peine remis du truc, du coup, il sent qu'il y a une possibilité de ressusciter ses amis. Bah, il y va, quoi. Il va chez Kame Sennin. Il fait bonjour, au revoir, salut.
3: C'est Karine qui lui dit qui a créé les Dragon Ball et donc d'aller le voir, en fait, je crois.
2: Et il lui donne la clochette pour qu'il dise, voilà, c'est...
3: Tu ah oui, la clochette de l'élu.
0: Et ouais. Je vais vous dire un truc, Bulma, qui m'a supporté la plupart du temps dans Dragon Ball à tout le temps se plaindre. Là... et être détestable, irritable, disons. C'est elle qui fait « Allô, les studios de télé, j'ai une annonce à transmettre au monde entier, tout est rentré dans l'ordre. » Après, bon, quelqu'un lui semble lui répondre, elle répond « Non, pas du tout, il est mort. Il s'est fait tuer. Comment? Par qui? Par un justicier, bien sûr. En voilà une question. Au revoir. » Elle raccroche. C'est elle qui va rendre célèbre Goku au point où le roi du King Castle, quand il regardera les caméras du Cell Game qui filmeront Goku, qui a dit « Arrête, tu vas te faire tuer », en parlant de Mister Satan, il se dira « C'est étrange, il a les yeux et les cheveux d'une autre couleur, mais cet homme ressemble comme deux gouttes d'eau au petit garçon qui nous avait sauvé il y a des années de ça contre le roi démon Piccolo. »
3: Et fait ouais, peut-être... Parce que lui, il est le seul témoin, par contre, il me semble.
0: Ouais. Ouais,
3: du coup.
0: Ouais.
3: Enfin, extérieur, bien sûr.
0: Exactement.
2: C'est ça qui est beau.
0: Et je trouve cette réaction du roi extrêmement touchante. D'ailleurs, il y fait mention avant le Cell Game et avant de le voir. Après qu'il a envoyé l'armée essayer d'affronter celle sur le Cell Game, il lui dit « J'ai sacrifié tous nos hommes, nous n'avons plus d'armée, nous n'avons plus aucune force militaire, notre monde est perdu. Peut-être qu'un jour, à nouveau, un miracle se produira et un nouvel enfant viendra nous sauver. »
2: Et c'est un nouvel enfant vient de le sauver.
0: Ouais, le fils de Goku.
3: Et ça fait un nouveau, ouais, ça fait un deuxième parallèle avec celle qui utilise les mêmes
0: foreshadowing pour le coup. Là.
2: C'est ça. Ce qui est intéressant, c'est que quoi, Goku, il est complètement HS machin, mais une fois qu'il a l'espoir de pouvoir ressusciter ses potes, d'un coup là, il a retrouvé toute sa vitalité d'antan et
3: il a des jambes, ça y est.
2: Ouais. C'est ça quoi, il a des jambes, tout va bien, hop, il va chez Kameos, il dit bonjour, au revoir, salut, au revoir, bien sûr.
0: C'est surtout qu'il vient de grailler un Senzu en fait.
3: Oui. Non mais je pense qu'il est troll. Mais j'aime bien le... Ouais, bah ça va, j'ai même pas eu mal.
2: C'est un peu le truc. Ouais. Mais en même temps, je pense qu'il a aussi la force de l'espoir. Quoi.
3: Il passe à Kame House en coup de vent, là, il vient juste prendre son Yoibo et...
2: Alors qu'il en a rien à foutre, toi, c'est des autres.
3: Ils l'ont quitté, il était blessé, presque mourant, et là, il saute partout, il prend son Yoibo, il se barre.
2: C'est ça, quoi. Okay. C'est beaucoup. Ça, c'est... Bon. Ils vont t'entrer. Et donc, du coup, il va monter au ciel. Hein, il est pas mort, mais il monte au ciel, quand même.
3: C'est beau.
2: Il y a des gens quand même, hein, c'est incroyable. Et là, il rencontre Monsieur Popo.
3: Mr. Popo.
0: Qui s'appelle Monsieur Momo dans la VF à cette époque-là.
3: Monsieur Momo.
0: Monsieur Momo.
2: Mais Monsieur Momo, quoi.
3: Mais pourquoi?
2: Parce que oui, ils se sont plantés comme d'habitude, non? Ah, c'est comme Satan Petit Cœur.
3: Parce que Popo Ken, c'est ça.
2: Popo Ken. Popo Ken. Et si c'est Limi et Kamisama, pourquoi pas, hein?
0: Non, mais franchement, je sais pas pourquoi on l'appelait Monsieur Momo. C'est... Moi, pour moi, il vend des kebabs, quoi.
2: Ça, quoi.
0: On se remet du.
3: Ah, puis aux États-Unis, il est bleu.
0: Aux États-Unis, il est bleu.
2: Avec un Dragon Ball Kai, il était bleu.
0: Nous, on a réussi à rendre un peu chelou le Monsieur Momo. Eux, ils ont réussi à le rendre. À le censurer et tout. Et...
2: Drogué, quoi.
0: Wow.
3: Ça fait un peu marque de lessive, quoi. T'as Monsieur Momo.
0: Oui, aussi.
2: C'est Monsieur Homo, plutôt, du coup. Parce qu'il...
3: C'est ça.
2: Il y avait une machine d'Italie qui s'appelait comme ça, Homo. Hein.
0: Ouais.
2: Omo, quoi. Et en plus, c'était avec des singes, donc ça fait des Saiyans, tu vois.
3: Voilà, tout est lié.
2: Zero, voilà. C'est magnifique. Toriyama.
0: Mais
2: là, ce qui est intéressant, c'est que bon, il rencontre Monsieur Popo, qui est censé être juste le serviteur de Dieu.
3: Le concierge.
2: Et en fait, on remarque qu'en fait, il est super balèze. En fait, Goku à côté, il voit rien entre guillemets.
3: Mais oui, il vient à peine de battre Piccolo Daimao, qui était un monstre de la nature. On n'a jamais vu un mec aussi puissant. Et là, il y a Mr. Popo qui peut rien faire contre lui.
2: Qui vient et qui, bon, bah, t'es nul en fait, hein, frère.
3: Il a le réflexe transcendantal, le mec.
2: C'est ça, quoi.
0: Mais un truc qui est incroyable aussi, enfin, moi, ça me fait rire, c'est qu'il arrive comme ça, Monsieur Popo l'attend, enfin, Mr. Popo l'attend, avec le regard absolument vide. C'est la bouche, c'est un trait droit, les yeux sont grands ouverts et tout.
3: J'adore son regard, quoi.
0: Il est excellent. Et Goku lui fait coucou. Et l'autre, il répond coucou. C'est Mimi Rashi. Coucou. Et du coup, Goku, il fait c'est toi, Tout Puissant, parce que du coup, dans la VO, dans la VO, Kamisama, normalement, il s'écrit en kanji dans la bouche des autres personnages, mais j'avais déjà expliqué. Et dans la bouche de Goku, c'est écrit en katakana, donc l'alphabet japonais qui est écrit pour écrire les mots d'origine étrangère. Ce qui démontre que Goku, en fait, il prononce un truc en charabia sans trop comprendre ce qu'il dit. Pour lui, tout puissant, un dieu, donc dieu, en fait, il sait pas ce que ça veut dire, il a aucune notion
3: en fait,
0: de tout ça.
3: En fait, il le prend comme un prénom, un peu.
0: Ouais, voilà, c'est ça.
2: Bah, comme on l'avait dit avec Kaio et Beerus, c'est pareil, c'est Beerus, ouais. Kaio-sama, Beerus-sama.
3: Kaio, ouais.
2: En fait, ils ont tous de la famille Sama, tu vois.
0: Ah, c'est ça.
2: Ils sont liés ensemble, c'est des cousins.
0: Et du coup, normalement, il fait « C'est toi, Kamisama ?» Et là, il lui fait « C'est toi, puissant !» C'est rigolo, toi, puissant, moi, ça
3: ouais, l'adaptation de Fédois dans La Perfect est vraiment sympa, ouais.
0: Elle est excellente.
2: J'ai toujours aimé «
3: Je crois que dans la puissant, il n'y a rien du tout, il n'y a même pas une tentative d'adaptation.
0: Non, il l'appelle « C'est toi, le tout-puissant », c'est tout.
3: Ouais.
2: C'est dommage, parce que c'est marrant. Donc, encore une fois, après Baba Larmoyante, t'as tout puissant.
3: Baba Larmoyante, ouais.
2: Ça me fait très rire. Et on remarque, en fait, que du coup, quand il rencontre vraiment Kamisama, en fait, c'est Piccolo Daimao en gentil.
3: Bah oui, et c'est pareil, cette case, quand tu le vois, juste la main qui sort de l'ombre, et puis ouais, après la silhouette. Mais là, tu te reprends encore un coup dans la gueule, en fait. Tu dis, mais quoi ?
2: C'est la merde, quoi. En fait, Dieu, c'est pas Dieu, c'est le diable. Ouh.
3: Et idée de génie, quoi.
2: Et puis après, tu vois, il y a Goku qui lui fonce dessus, parce que c'est Piccolo Daimao, puis Kamisama qui lui fait un coup d'un...
3: Et c'est là où c'est stylé.
2: Une petite
3: aussi,
2: pichenette, toi, et Goku se fait jeter.
3: Ouais, parce que Dieu, il est quand même propre, vieux, il est aussi vieux que l'était Piccolo Daimao.
2: Ouais.
3: Et là, en un coup de petit doigt, là, hop.
0: En plus, le pire, c'est qu'il le regarde même pas dans les yeux, il regarde droit au... Tu sais, il regarde à l'horizon, il regarde au lointain, Dieu. Il regarde pas. Et là, il se sent même pas concerné par l'agression, par l'attaque, il a pas bronché.
3: C'est ça.
2: Là, ok, d'accord, bon. Voilà, c'est un peu cool là où se finit l'arc Piccolo Daimao. Bon, et Goku va s'entraîner parce que ça reste un shonen, il faut qu'il s'entraîne.
3: Voilà, c'est un peu la transition entre les deux arcs, si on veut, quoi.
2: Mais, bon, je pense qu'il va y avoir quelques fillers de l'anime.
3: Piccolo... Oui, un entraînement contre lui-même.
2: Ouais, c'est ça, quoi.
3: Bon, après, ça, c'était intéressant parce que c'est vrai qu'en 3 ans, dans le manga, ouais, ça,
2: y a rien du tout, ça
3: ne me dérangeait pas. Mais j'ai toujours été curieux des entraînements, en fait. J'aime bien les entraînements, comme on voit le premier entraînement avec Kuririn et Kame Sennin. Et alors qu'après, les autres entraînements sont ellipsés. Donc j'ai toujours eu une petite frustration, et surtout pour celui-là, j'aurais aimé voir l'entraînement de Dieu. Mais en même temps, ça se comprend, parce que tu vas directement à l'action, et ça te permet d'avoir de la surprise quand on découvre ses techniques et ce qu'il a appris auprès de Dieu pendant 3 ans, quoi.
2: Voilà, exactement. Et qui est son apparence légèrement plus grande.
3: Ça permet de ménager la surprise.
0: Et surtout, on a la résurrection de Shenlong.
3: Et oui.
2: C'est vrai qu'on dit oui, on ne parle pas. C'est effectivement,
0: on a donc la résurrection de Shenlong. Dans la foulée, Goku, il fait « Je vais me mettre à l'entraînement plus vite. » Puis du coup, il se met à gueuler tout seul. Mais avant, je voudrais faire pipi, il y a des toilettes ici.
3: Et ah oui, non, mais on oublie un détail aussi, c'est que il y a Dieu qui accepte donc de ressusciter à contre-cœur au début, parce que au début il explique pourquoi il avait créé les Dragon Ball, mais que les gens ils s'en servent pour faire le mal, etc. Et que du coup,
2: ça des Dragon Ball négatifs et tout, puis il y aura des Dragon Ball.
3: Ça arrangeait que Shenron soit mort et du coup il comptait pas le ressusciter.
0: Oui.
3: Et donc finalement Goku il arrive à le convaincre. Et puis là, on se rend compte aussi comment ça se passe. C'est Mr. Popo qui fabrique la statuette.
0: Ouais.
3: Et Dieu
2: qui insuffle la vie. On appelle le making of de Shenron, tout.
0: Ouais, c'est ça.
3: J'ai trouvé ça très stylé. Et une chose quand même qui est assez dur, je trouve, pour, enfin psychologiquement, c'est que il accepte, mais du coup, il pourra pas revoir ses amis avant 3 ans.
0: Ouais.
3: Il doit rester s'entraîner tout de suite, quoi.
0: Exactement. Il y a aussi,
3: il vient de lui apprendre que bah, Piccolo s'est réincarné.
0: Exactement. Mais il y a un truc qui est intéressant aussi, c'est quand Goku va pisser, t'as Piccolo Daimo, t'as Mister
2: Piccolo Taro. Piccolo Taro.
0: Ouais, Piccolo Taro, le fameux, qui fait. t'as Mister Popo qui fait tout puissant, vous et Piccolo n'étiez qu'un à l'origine. Si Piccolo meurt, vous serez. Ce serait
3: oui,
0: terrible.
3: C'est là qu'on apprend qu'ils sont liés, oui.
0: Et. Dieu, enfin, le tout puissant lui répond, c'est inévitable, je suis responsable de tout ceci et je dois l'assumer. Dieu ne peut pas se suicider, ça faisait des années que j'attendais quelqu'un comme lui. En parlant de Goku, du coup.
3: Et là, t'as trop envie de lire la suite.
0: Exactement. Et ouais.
2: Lisez la suite de Dragon Ball, les amis. Intéressant, vous savez.
0: Et là, tu as la résurrection de toutes les victimes de Piccolo Daimao.
3: Oui.
2: Donc finalement, ça se termine bien.
0: Moi, je veux vous dire, alors la résurrection de Kuririn est très touchante, mais celle qui me touche le plus, alors déjà, Lunch, je mets une grosse tape derrière la tête, tant qu'à faire. Et après, tu as Kame Sennin qui se frotte le crâne comme ça, l'air de dire « Oh, je suis de retour !» Et la tête de Oolong et Umigame dans la caisse qui suit, elle est géniale.
2: C'est Umigame, c'est quand même son compagnon depuis des millénaires, ouais. Là, presque, j'ai envie de dire.
3: Ouais. Je peux décrire vite fait, parce que je l'ai plus en tête. Là,
0: tu as juste le cou très long d'Umigame, comme ça, coup de tortue, quoi, avec la petite larme, puis la bouche grande ouverte et grand sourire. Long avec le regard un peu sérieux, puis les bras croisés, il regarde Kame Sennin se lever parce que bon, bah, c'est voilà, ils sont devenus liés depuis, ils sont liés depuis.
3: Oui, c'est pareil, lui il squatte hein, maintenant.
0: Oui, voilà.
3: C'est ça, j'ai repris à lui.
2: En fait, tout le monde squatte partout en fait.
0: Et tu as Chaozu qui se lève après, regard un peu naïf, un peu étonné, et Tenshin Han le prend carrément dans ses bras, je trouve ça génial. Moi.
3: Mm. Et là, oui, Chaozu, cette réplique très célèbre, je suis passé à un cheveu de la mort.
2: Elle est bonne celle-là.
0: Non, c'est tout en muet. Tu as Gilan
3: mais
0: aussi.
3: Mais oui, Nam. La scène de résurrection est très touchante, je trouve.
0: Oui, Nam, et sans une bulle de dialogue.
3: Bah, c'est les plus efficaces, je trouve.
0: Ouais.
3: Quand c'est juste comme ça. Même bah, dans la journée, quand ils font truc, ça, j'aime beaucoup. Quand ils font, tu sais, des scènes déjà muettes ou carrément des scènes figées, des images, succession d'images en fait.
0: Très vecteur.
3: Vraiment façon dessin, ouais, c'est sympa.
0: Vecteur d'émotion, j'aime bien aussi.
2: Mais... Et donc voilà, je pense que ça conclut là, cette fameuse saga Piccolo Daimao.
3: C'est un magnifique arc, oui, tout à fait.
2: Il y a quand même, c'est quand même un tournant majeur dans l'histoire de Dragon Ball, quand même, hein, parce que c'est.
3: Ah bah, très bon.
2: Ça passe du Docteur Slumpesque, entre guillemets, dans les précédents arcs, même s'il y a des tournois sérieux.
3: Et de cet arc découle le suivant, et.
2: Exactement.
3: Et puis les idées qui viennent après, donc ouais.
2: Voilà,
3: tout découle de là.
2: Ça donne vraiment une direction beaucoup plus sérieuse et beaucoup plus épique et combat, tout ce que Toriyama ne préférait pas faire, mais bon, c'est ça qui marche vraiment. Du coup, bah, il n'a pas trop le choix, quoi. C'est. Le pauvre, déjà qu'il va se disputer avec Torijima pour faire grandir Goku, alors après.
3: Oui, déjà, c'est vrai.
0: Et quelle évolution de Goku. Là d'ailleurs, on sent d'ailleurs ce qu'il a un peu calmé, Goku. C'est cette méditation, cette paix intérieure avec
2: clairement,
0: lui-même.
2: L'entraînement de Dieu, ça va être aussi un truc où Goku,
3: on va
2: sentir Goku beaucoup plus sûr de lui, mais en même temps, beaucoup plus calme, beaucoup plus tranquille.
0: Beaucoup plus intérieur.
3: Calme et rapide comme l'éclair. Là.
2: Ah, quoi.
0: Ouais. Beaucoup plus intérieur. Goku, il est là, en position de prière, jambes en tailleur et tout, les yeux fermés. Une petite goutte de sueur sur le côté pour montrer que bon, c'est pas confortable pour lui, c'est pas ce qu'il préfère faire. Et puis, il ouvre les yeux et fait « Dit, je dois rester comme ça et c'est tout ». Et Popo lui répond « Ne bouge pas, tu dois d'abord endurcir ton esprit, ça c'est Dieu qui lui dit ça ». Et Goku, tu le vois, il fait une tête, il est blasé, et c'est la dernière case de Goku enfant qu'on aura dans le manga.
3: Oui. Mais en fait, c'est ça, ouais, jusqu'ici, il avait fortifié que son corps, en fait.
0: Ouais.
3: Son esprit, c'est vraiment l'entraînement de Dieu qui le forge. Et on le verra dans l'arc suivant, sa manière de combattre a totalement changé.
2: Ah oui, clairement. Et en plus, c'est à ce moment-là qu'il arrêtera de tuer des gens.
3: Et qu'il deviendra beaucoup plus paisible, en fait, plus serein dans le combat, plus même s'il s'amuse toujours bien sûr, mais ouais son esprit a changé quoi. C'est clairement,
2: je pense que c'est vraiment un arc qui a autant transformé physiquement, parce qu'après il va prendre 2 mètres de plus
3: C'est la maturité, ouais, c'est ça.
2: Mais aussi dans son esprit, il va plus du tout l'appareil. Donc, c'est beau comme ça.
3: Ce serait bien que Goku DBS y retourne voir Dieu. Ah, pardon. Oh, encore un point Godwin. Ah, oh, mais arrêtez.
0: Arrêtez.
2: Mais justement, je vous propose qu'on s'arrête là, du coup.
3: Mais ouais, en tout cas, on espère que ce podcast vous aura plu. Et puis, on l'a fait, au fait, le podcast sur le tournoi d'après.
0: Non, je crois pas.
2: Ah, non, en fait, bah, je veux dire, dans Dragon Ball, on a fait que le ruban rouge, en fait.
3: Oh, bah, il faudra corriger cette erreur. Du coup, on pourra faire la suite, alors.
0: Ce serait une très bonne idée.
2: Donc voilà, on pourra faire la suite, voilà. Ou le début, ou Super Dragon Ball Heroes.
3: Non, ça va aller. Hein.
2: Attends,
0: on va pas faire des abonnés, quand même.
3: Quand même.
0: On peut pas leur faire ça.
2: Attends, l'arc, je sais pas moi, de la prison galactique, là, je sais pas quoi.
3: Non, j'ai vu une fois. Avec plaisir, un prochain arc Dragon Ball, ça serait cool.
2: Bah pourquoi pas, c'est vrai qu'on peut alterner. Mais voilà, donc je propose qu'on conclue là-dessus. Donc, bah, oui, effectivement,
3: j'espère que ça vous aura plu autant qu'à nous. Et on vous dit à la prochaine.
0: Allez, à plus.

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1: Il est 22h.
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1: Il est 23h.